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3: Bonjour à vous, RFI Matin commence tout de suite, 3 heures d'infos tout autour du monde et ce matin on va s'arrêter notamment en Espagne avec cette mobilisation pour le droit au logement. Deuxième nuit consécutive de rassemblement Puerta del Sol à Madrid, la colère qui gagne aussi Barcelone, nous y serons tout à l'heure. Bonjour Julien Coquelin-Rem.
4: Bonjour Andréane, à la une de ce journal, la visite du pape en France qui se termine aujourd'hui à Metz après un dimanche à Lourdes. Parole de fidèle dans un instant alors que Léon XIV s'en est de nouveau pris notamment à la loi sur l'aide à mourir, les avis sont partagés, vous l'entendrez. 4 semaines sans nouvelles de notre confrère Moussa Kaka au Niger, toujours pas de réaction des autorités, alors que les voix continuent de s'élever pour le soutenir. Dans ce journal aussi, le ministre israélien d'extrême droite, Itamar Ben-Gvir, tout près de la bande de Gaza hier, pour une manifestation en faveur d'un retour des colonies israéliennes dans l'enclave. En Serbie, la démission d'Aleksandar Vučić, qui quitte la présidence pour briguer le poste de Premier ministre. Et puis en France, les pompiers en grève qui campe désormais devant la Tour Eiffel à Paris.
3: 4 jours de bain de foule, de recueillement et de messages. Le pape quitte la France aujourd'hui.
4: Une dernière étape à Metz au terme d'une visite entamée vendredi et marquée tout autant par la liesse populaire que par les prises de position remarquées. C'était le cas hier encore à Lourdes, 4e lieu de pèlerinage catholique au monde, où Léon XIV a célébré une grande messe devant 150 000 fidèles et exprimé notamment son opposition à l'aide à mourir, une nouvelle fois autorisée par la loi française depuis cet été. Compenser les fidèles de cette première visite d'un pape à Lourdes depuis Benoît XVI en 2008. Reportage sur place de notre envoyé spécial Baptiste Coulon.
5: On se dirige vers le bus.
6: L'heure du retour pour Thomas qui dirige un groupe de pèlerins. À l'heure du bilan, il se dit conquis par Léon XIV.
5: C'est agréable d'entendre un pape qui parle très bien le français, sa parole qui n'est pas retraduite. C'est plutôt convaincant et rassurant pour notre église.
6: Nicole apprécie elle aussi les efforts de Léon XIV dans la langue de Molière. Elle a ainsi pu mesurer son tempérament.
7: Ce qu'il dit, qui est très fort, mais qui n'a pas peur de bien dire.
6: Notamment sur le sujet sensible de la fin de vie.
7: De dire, on est du début de la vie jusqu'à la fin de la vie.
6: Devant les malades de Lourdes, Léon XIV a livré une charge sévère contre l'euthanasie 2 mois après l'adoption en France d'un droit à l'aide à mourir.
8: Pour que le monde ait la vie, moi j'adhère pas complètement.
6: Une position loin de faire l'unanimité chez les catholiques les plus progressistes comme Julie. Elle porte un polo bleu des scouts et guides de France.
8: Des personnes qui sont en souffrance, pour qui la vie devient insupportable, l'euthanasie assistée, je pense qu'on peut offrir cette possibilité aux gens.
6: Julie regrette aussi que certains sujets n'aient pas été abordés par Léon XIV à Lourdes, notamment la place des femmes au sein de l'église. Le sanctuaire de la ville est pourtant dédié à la Vierge Marie, figure féminine la plus importante du catholicisme.
4: Et à Lourdes, le pape très attendu aussi sur le sujet des violences sexuelles dans l'église. Il a rencontré hier 7 victimes qui ont salué son écoute et a reconnu devant elles le caractère systémique de ces violences. 5 ans après la sortie d'un rapport qui estimait à 330 000 le nombre de victimes mineures dans l'église française depuis 1950.
3: Et place donc aujourd'hui, Julien, à une dernière étape aux accents plus diplomatiques.
4: À Metz, dans l'est de la France, un discours sur l'Europe et la paix devant Emmanuel Macron et plusieurs dirigeants de l'UE. Le pape doit aussi participer ce matin à une rencontre interreligieuse. 6 représentants de différents cultes pourront échanger avec lui. Mais de nombreux diocèses de France ont tenu aussi à envoyer des délégations d'habitants de différentes religions qui assisteront à l'événement. Étienne Guillet est l'évêque de Saint-Denis, près de Paris.
9: Pour Metz, le diocèse de Saint-Denis a prévu une équipée, comme le font aussi d'autres diocèses de France. Nous, on s'est dit, on va vivre une aventure interreligieuse. On a pris un minibus, 9 places, et on a invité un jeune catho de 30 ans et une autre jeune catho de 35 ans, une aumônière d'hôpital catholique qui vient avec sa collègue aumônière d'hôpital musulmane, 2 sikhs de Bobigny avec leur turban, 2 jeunes orthodoxes serbes très engagés dans le dialogue interreligieux et œcuménique, 2 amies juives et chrétiennes qui nous rejoignent en train le lendemain. Voilà, nous, c'était un peu important aussi pour nous de dire c'est important que les responsables religieux de la France soient présents à Metz. Mais combien c'est important qu'il y ait des gens du terrain, des gens qui font vivre l'interreligieux dans un hôpital, dans un quartier. Donc, il y aura la demi-heure avec le pape. Mais en vrai, ce qui sera peut-être drôle, c'est toute la route, dormir au même endroit, dîner ensemble, apprendre à se connaître, faire la queue le lendemain matin, visiter Metz après. En soi, la venue du pape nous donne l'occasion aussi de progresser dans ces ponts.
4: L'évêque de Saint-Denis au micro de Véronique Guémard. Et à Metz aujourd'hui, Emmanuel Macron assistera finalement à la dernière messe célébrée par le pape. Il avait à l'origine annoncé qu'il ne participerait à aucune d'entre elles en vertu de la séparation de l'Église et de l'État.
3: À la une également en France, une première historique.
4: La percée de l'extrême droite hier dans le dernier scrutin national avant la présidence d'avril prochain. Pour la première fois, le Rassemblement National va pouvoir former un groupe au Sénat avec au moins 15 sièges acquis pour lui ou ses alliés de l'UDR. Les élections sénatoriales d'hier qui renouvelaient une moitié de la Chambre haute du Parlement ont aussi permis à la France insoumise de faire élire son premier sénateur. Le parti de droite, les Républicains, reste la première force au Sénat. On fait le point dans le journal de 6h, temps universel avec Valérie Gasse.
3: Au Niger, 4 semaines sans nouvelles de notre confrère Moussa Kaka.
4: Lui que vous avez entendu raconter l'actualité de son pays sur notre antenne pendant des années et qui a disparu le lundi 31 août après avoir quitté la radio-télévision Sahraouia qu'il dirige pour rentrer à son domicile à Niamey. Ni sa famille ni ses proches n'ont eu de nouvelles depuis. Les autorités nigériennes n'ont jamais communiqué et Reporters sans frontières évoque toujours une disparition forcée tout en appelant à l'ouverture d'une enquête. Les voix continuent de s'élever pour demander des éclaircissements à l'image de Sékou Djamal Pendessa, secrétaire général du syndicat des professionnels de la presse de Guinée.
0: Moussa Kaka, c'est une voix bien connue à RFI. Depuis longtemps, moi, je l'écoutais. Et malheureusement, c'est cette voix qu'on vient éteindre aujourd'hui. C'est malheureux de le constater et c'est inquiétant. Quand on sait que c'est arrivé à plusieurs endroits, comme chez nous ici, vous avez le cas Habib Marouane, vous avez le cas Santi Keita de la RTG. Et quand on voit aussi là-bas qu'on nous parle de cas de disparition, on se dit quand est-ce qu'on pourra retrouver Moussa Kaka? Donc les autorités doivent communiquer. Ça y va dans l'intérêt de l'état de droit, ça y va dans l'intérêt de la crédibilité de nos différents pays. Il faut qu'on nous dise qu'est-ce qui lui est arrivé et où est-ce qu'il est et qu'on nous le ramène sain et sauf. Et Moussa Kaka, en tant que confrère, je m'adresse à toi personnellement au nom de tes confrères guinéens. Tu as notre soutien. Nous espérons que tu vas revenir très vite.
4: 4 semaines sans nouvelles de Moussa Kaka, Sékou Djamal Pendessa au téléphone de Magali Lagrange.
3: Ils perdront leurs privilèges et leur immunité dans 7 jours. Israël révoque l'accréditation de diplomates néerlandais en poste en Cisjordanie occupée.
4: Mesure annoncée hier par le chef de la diplomatie israélienne après l'entrée en vigueur de l'interdiction par les Pays-Bas d'importer dans le pays des produits issus des colonies israéliennes illégales dans le territoire. La surenchère verbale continue côté israélien, à l'image du ministre d'extrême droite Bezalel Smotrich, qui a appelé hier à une guerre en Cisjordanie pour chasser l'autorité palestinienne. Il appelle aussi à l'annexion du sud du Liban et à celle de la bande de Gaza, l'enclave palestinienne, que l'autre ministre d'extrême droite Itamar Ben-Gvir appelait il y a quelques semaines à vider de ses habitants, ce qui constituerait un crime de guerre. Itamar Ben-Gvir, qui participait hier à une manifestation à la lisière de la bande de Gaza pour rappeler cette fois au retour des colonies israéliennes sur place. Reportage Frédéric Misselin.
10: Des matelas entassés sur les toits des voitures, des caravanes en file indienne, plus de 2000 personnes sont rassemblées sous le slogan « S'installer à Gaza ». Vora, influenceuse, milite pour le parti d'extrême droite d'Itamar Ben-Gvir.
11: Voilà, j'ai un t-shirt, je soutiens Ben-Gvir. J'ai aussi un petit autocollant « Gaza est à nous pour toujours ».
10: Israël a évacué ses colonies à Gaza en 2005. À l'époque, Gideon, aujourd'hui grand-père, vivait là-bas.
12: J'ai vécu dans la bande de Gaza et j'ai été mis dehors il y a 21 ans. Je suis ici pour dire que Gaza fait partie d'Israël. C'est notre objectif, notre vision.
10: Dans la station-service voisine, Ronnie, un soldat en permission, regarde passer le convoi des ultranationalistes.
13: Ils veulent commencer une nouvelle guerre, dans l'autre sens. Actuellement, on se bat sur la ligne jaune. Eux veulent passer la ligne et vivre dans la bande de Gaza. Et ça veut dire pour les militaires, continuer à se battre.
10: Opération de communication bien rodée, Dvorah sait que l'armée israélienne va la stopper.
14: Non, on n'a pas le droit de rentrer à Gaza, bien sûr, on est au courant. Pas encore.
10: Selon un sondage publié l'année dernière, l'idée de recoloniser Gaza est aujourd'hui soutenue par un tiers des Israéliens. Frédéric Misselin, Jérusalem, RFI.
15: Et à Gaza, l'armée israélienne et le Shin Bet affirment avoir tué samedi un homme filmé en train d'enlever un couple d'otages lors des attaques terroristes du Hamas il y a bientôt 3 ans, le 7 octobre 2023.
3: En Serbie, il quitte le pouvoir pour tenter de s'y maintenir.
15: Aleksandar Vučić a démissionné hier de son poste de président. Il devait le quitter à la régulière l'an prochain et ne pouvait plus briguer de nouveaux mandats. Qu'à cela ne tienne, il se lance désormais dans la campagne pour les législatives qu'il a lui-même convoquées, Laurent Rouy.
16: C'est face à des milliers de ses soutiens devant la présidence qu'Aleksandar Vučić a délivré son dernier discours. Il en a profité pour lancer sa campagne, pour tenter de redevenir Premier ministre.
13: La bataille ne fait que commencer. Et je vous appelle à les battre avec plus de conviction que jamais. Battons-nous un mois encore. Et nous reporterons une victoire inoubliable. Que la Serbie gagne.
16: La démission d'Aleksandar Vučić après 14 ans de pouvoir, dont 12 en tant que président, est la suite logique des législatives anticipées qu'il a été contraint d'annoncer après presque 2 ans de protestations populaires massives contre la corruption de son régime, suite à l'effondrement mortel de la garde Novi Sad. Vučić, qui ne peut se représenter à la présidence après 2 mandats, va tenter de l'emporter contre la liste étudiante. 250 candidats désignés dans les universités en grève qui ont promis de poursuivre les élites corrompues en justice. Pour le scrutin du 25 octobre, presque tous les partis d'opposition ont renoncé à se présenter et soutiennent les étudiants. Mais il y a de fortes chances que Vučić, très impopulaire, sorte la carte qui lui a permis de gagner nombre d'élections par le passé. La fraude électorale. Laurent Rouy, Belgrade. RFI.
3: Et puis, Julien, eux tentent de se faire entendre et de se faire voir.
15: En France, les sapeurs-pompiers en grève depuis le 8 septembre.

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3: Et Gaëtan Plenet pour le journal. Bonjour Gaëtan.
5: Bonjour Andréane, bonjour à tous.
3: Dernière messe ce lundi.
5: À Metz, ville du nord-est de la France où le pape Léon XIV achève sa visite dans le pays. On va tenter de comprendre justement pourquoi ce choix de Metz en tant que dernière étape après un passage à Lourdes où le souverain pontife a notamment rencontré des victimes de violences sexuelles commises au sein de l'église. En France toujours, élection sénatoriale hier et c'est une première. Le Rassemblement National va pouvoir constituer un groupe dans la chambre haute du Parlement. On va en parler. Dans ce journal également, la crainte d'une nouvelle guerre d'ampleur en Éthiopie après plusieurs jours d'affrontements entre l'armée fédérale et les forces tigréennes et leurs alliés. Et puis la colère qui continue de gronder en Espagne après l'expulsion d'une retraitée. Ça a déclenché un mouvement de contestation pour dénoncer la crise du logement qui frappe le pays.
3: Le président français a réorganisé son agenda, nous dit l'Élysée.
5: Après une absence remarquée lors des messes du pape Léon XIV ces derniers jours, Emmanuel Macron participera finalement bien à celle que le chef de l'Église catholique donnera cet après-midi à Metz, justement dans le nord-est du pays, la dernière étape de son voyage en France. Une étape moins attendue, mais très symbolique, où il prononcera aussi deux discours. Sur cette terre longtemps déchirée par les guerres, le pape veut rappeler les racines du projet européen, Sofia Katsenkova.
6: Pourquoi avoir choisi la ville de Metz? Parce qu'ici, l'Europe raconte une histoire, celle d'ennemis devenus des alliés, françaises, allemandes, puis de nouveau françaises, au gré des affrontements entre les deux pays voisins. Pour Sébastien Maillard, expert de l'Union européenne et ancien correspondant de la Croix au Vatican, cette histoire, c'est ce qui a guidé le choix du pape.
7: Metz, c'est la ville un peu martyre des guerres de l'Europe, aussi bien la Seconde Guerre mondiale que la Première Guerre mondiale. Il est le seul symbole d'une ville qui a su surmonter ses blessures, qui porte les cicatrices de l'histoire, mais qui les a guéris à travers la construction européenne.
6: Metz, c'est aussi la terre de Robert Schuman. En 1950, ce catholique fervent, père fondateur de l'Europe, lance le rapprochement franco-allemand autour du charbon et de l'acier. Léon XIV vient donc saluer son héritage, mais aussi encourager une Union européenne bousculée par la montée du nationalisme. Sébastien Maillard.
7: L'Union européenne subit des vents contraires, des vents nationalistes, une remise en cause du projet lui-même et des menaces fortes sur le respect du droit, le respect de la dignité de la personne humaine, le respect du multilatéralisme, enfin tout ce qui fonde le projet européen. Donc je crois qu'il vient un peu en soutien à ce projet.
6: Après une rencontre interreligieuse, le pape prendra la parole sur la paix et l'unité en présence d'Emmanuel Macron et plusieurs dirigeants européens.
5: Avant donc l'office à la cathédrale Saint-Étienne de Metz, prévue à 16h heure locale.
3: Et si cette dernière étape a pu surprendre, celle d'hier était nettement plus attendue, presque logique.
5: Le pape était à Lourdes, lieu de pèlerinage dans le monde catholique. Léon XIV s'y est offert un nouveau bain de foule. Il a aussi discuté avec 7 victimes de crimes sexuels dans l'église, un fléau au caractère systémique, a-t-il dit. À plusieurs des personnes qu'il a pu rencontrer ont ensuite donné une conférence de presse saluant l'écoute profonde de la part du pape, mais ce n'est pas suffisant pour les collectifs de victimes qui, eux, n'ont pas été reçus alors qu'ils le réclamaient. Pour eux, Léon XIV aurait dû aller plus loin. Pascal Gély est membre du collectif des victimes de Betaram, du nom d'une école catholique où plusieurs faits de violences sexuelles ont été dénoncés.
8: Même si nous, on avait été reçus, jamais on n'aurait accepté dans ces conditions, sauf s'il acceptait de s'afficher avec nous pour dire devant tout le monde que c'était une honte et que l'Église, en fait, n'a pas vocation à violer ses enfants par l'intermédiaire de ses prêtres. Ce moment-là, il n'y a pas eu lieu. Donc, vous avez une indifférence joyeuse des fidèles. Je le dis de manière provocante pour leur faire un électrochoc, pour dire, vous avez dans les victimes de Betaram et dans les victimes françaises des gens qui sont comme vous, qui sont croyants et qui vous alertent, en fait, sur un fléau. Pour vous dire, faites une pause, écoutez déjà comment ça fait mal. Et encore une fois, c'est 16 000 enfants tous les ans qui sont agressés dans l'église. Donc nous, on n'a rien à perdre. Et on a reçu des dizaines et des dizaines et une centaine de témoignages de gars qui avaient été violés. Donc on assume nos responsabilités. pour faire en sorte que ça n'arrive plus, parce que ça arrive encore aujourd'hui.
5: Des propos recueillis par François Ballarin.
3: En France, toujours, les élections sénatoriales avaient lieu hier.
5: Pour renouveler près de la moitié de la chambre haute du Parlement, ce sont les grands électeurs qui votaient, des parlementaires, des élus départementaux, régionaux, mais aussi et surtout des milliers de représentants des conseils municipaux. Et pari réussi pour le Rassemblement National, le parti d'extrême droite et son allié UDR obtiennent 15 sièges. Ça veut dire que pour la première fois, le RN peut constituer son propre groupe au Sénat. Bonjour Valérie Gasse.
0: Bonjour Gaëtan.
5: Chef du service politique de RFI. Alors, s'il faut être honnête, Valérie, ce n'est pas une immense surprise après les victoires engrangées au municipal, mais ça n'en demeure pas moins quand même un grand bouleversement.
0: Oui, c'est un bouleversement qui était en effet prévisible et qui était surtout très attendu par le RN. La preuve, le dispositif mis en place par le parti pour donner encore plus de résonance à ce résultat. Jordan Bardella était hier soir à la Seyne-sur-Mer, ville du Var conquise au municipal, et c'est lui qui de là-bas a annoncé que la barre fatidique des 10 sénateurs était dépassée et qu'un groupe pourrait donc être créé, un signe de plus de la réussite de l'opération normalisation du RN, de son implantation dans les territoires après les municipales, et un bon présage pour la campagne présidentielle de Marine Le Pen, qui n'a pas boudé son plaisir en écrivant sur X que c'était une étape majeure. Et c'est aussi un bouleversement pour le Sénat, où l'extrême droite n'avait jusqu'ici pas de visibilité. Le RN n'avait que 3 sénateurs. Ce groupe nouvelle vitrine, avec du temps de parole et des moyens, peut devenir un élément perturbateur. Déjà, Jordan Bardella a essayé de mettre le verre dans le fruit et a dit tendre la main aux patriotes sincères de LR, dont certains ont déjà cédé localement, notamment dans le sud, aux sirènes du RN ou de son allié, l'UDR.
5: Alors pour autant, Valérie, les équilibres ne changent pas.
0: Non, les socialistes résistent, les macronistes et les communistes se maintiennent, les écologistes baissent un peu. LFI fait une entrée symbolique en obtenant un siège dans le Rhône avec Gabriel Amar, le gendre de Jean-Luc Mélenchon, et revendique aussi la victoire de Marc Perret d'hiver gauche en Haute-Garonne. Les Républicains et les centristes gardent donc la majorité comme dans la chambre précédente pour au moins 3 ans jusqu'à la prochaine élection, car il n'y a pas de dissolution possible du Sénat, contrairement à l'Assemblée. Et le nouveau président de la République qui va être élu en mai devra faire avec.
5: Merci Valérie Gasse, chef du service politique de RFI. Dernier jour du procès de Rachida Dati devant le tribunal correctionnel de Paris. On connaîtra notamment les réquisitions du parquet à l'encontre de l'ex-ministre de la Justice et ex-député poursuivi pour corruption et trafic d'influence. Même chose pour Carlos Ghosn, ancien patron du groupe Renault, jugé lui en son absence.
3: Les communications en grande partie coupées au Tigré et dans ses environs.
5: Pas facile de suivre l'évolution de la situation dans cette région du nord de l'Éthiopie et dans celle voisine de l'Amara et de l'Afar. On sait en tout cas que les combats y ont repris mardi entre d'un côté l'armée fédérale et de l'autre les forces tigréennes et leurs alliés, quelques jours seulement après l'annonce d'une alliance entre les principaux groupes armés opposés au régime d'Addis Abeba qu'ils veulent renverser. Hier à Mekelle, plusieurs journalistes ont notamment fait état d'une frappe de drone contre un immeuble accueillant la télévision officielle du Tigré, tandis qu'en Afar, les combats auraient forcé près de 150 000 personnes à fuir, selon nos confrères de l'AFP qui ont pu interroger des sources humanitaires sur place. Le chef d'état-major de l'armée fédérale éthiopienne accuse 3 pays voisins, l'Érythrée, le Soudan et l'Égypte, de soutenir les groupes armés. Et l'on craint maintenant une reprise pure et simple d'une guerre à grande échelle. Pourtant, Alexandra Branjon, il y a eu l'accord de paix de Pretoria, signé il y a 4 ans par les autorités et les Tigréens du TPLF, mais ça ne semble plus d'actualité.
4: L'accord de paix n'a pas tenu car les problèmes de fond n'ont pas été résolus, résume le chercheur René Lefort. À savoir, quelle autonomie les différentes régions peuvent-elles avoir par rapport au pouvoir central? Chaque camp s'accuse de ne pas avoir respecté cet accord. Les forces du TPLF n'ont pas désarmé comme prévu et la question des territoires contestés n'a pas été tranchée. Plus de 760 000 Tigréens déplacés par la guerre n'ont pas pu rentrer chez eux. Ces derniers mois, les attaques aériennes de l'armée fédérale se sont intensifié au Tigré avec le rétablissement d'un gouvernement régional d'avant-guerre décrété par le TPLF en mai dernier. Les observateurs restent toutefois dubitatifs quant à cette nouvelle alliance entre 7 groupes armés opposés au régime. S'ils arrivent à se coordonner au niveau militaire, ces groupes armés peuvent représenter une véritable menace pour les autorités fédérales, indique le chercheur Ketil Tranvol, avant d'ajouter leurs différences idéologiques risquent d'être un véritable problème. Autre inconnu, le soutien soutien apporté par l'Érythrée. Le gouvernement fédéral accuse son voisin de soutenir les rebelles tigréens, ce que nie Asmara.
5: Précision d'Alexandra Brange. Bilan encore très incertain en République démocratique du Congo. Au moins 12 morts, mais aussi des dizaines de disparus après le naufrage d'une pirogue motorisée sur le lac Kivu. C'était dans la nuit de samedi à dimanche. L'embarcation transportait notamment des petits commerçants de l'île d'Ijoui, vers laquelle elle se dirige. En Thaïlande, ce sont au moins 8 personnes qui ont perdu la vie. Bilan des autorités depuis le 16 septembre et le début des inondations provoquées par des pluies diluviennes. Aucun mort signalé par contre pour l'instant à Bangkok, où l'état de catastrophe a pourtant été déclaré.
3: Il y a les tentes et les sacs de couchage, un stand de ravitaillement et même une équipe qui s'occupe de ramasser les déchets. La vie s'organise sur la Puerta del Sol.
5: En plein cœur du centre touristique de la capitale espagnole Madrid, depuis 2 jours maintenant, de nuit même, des centaines de personnes y campent avec la ferme intention de continuer à le faire tant qu'il n'y aura pas eu de progrès sur la crise du logement qui frappe le pays. Les prix explosent et il n'y a pas assez d'offres. Trouver un appartement et être capable de le payer devient de plus en plus compliqué. Le Premier ministre Pedro Sanchez dit en avoir conscience et présentera demain lors d'un conseil des ministres un décret visant à protéger les locataires, baptisé décret Marie-Carmen, du nom d'une retraitée de 87 ans. C'est justement la médiatisation de sa situation qui a mis le feu aux poudres, Mélissa Barra.
9: Les images de son expulsion avaient tourné en boucle sur les chaînes espagnoles. Au milieu de la foule rassemblée en soutien en bas de chez elle, Marie-Carmen Abascal, 87 ans, est évacuée en civière de son immeuble, puis embarquée en ambulance. Visiblement épuisée, elle est depuis internée à l'hôpital Gregorio Marañón de Madrid, d'où elle envoie des messages de soutien au mouvement contre le mal logement. C'est aussi depuis sa chambre d'hôpital qu'elle attend des réponses de la municipalité. Face à l'indignation de l'opinion publique, son ancien bailleur a tenté de faire requalifier auprès de la mairie l'appartement où elle vivait depuis ses 17 ans en logement social pour lui permettre de le regagner à moindre coût. C'est non pour la municipalité madrilène qui dit avoir proposé à l'octogénaire un hébergement en EHPAD public. Dans l'attente d'une solution, Marie-Carmen Abascal, en situation de handicap, ne peut compter que sur son cousin qui vit dans un logement de 58 mètres carrés non adapté aux personnes à mobilité réduite.
5: Mélissa Barre. Et puis si vous rougissez de parfois vous perdre pendant des heures dans des vidéos de chats et de chiens, tout ce qu'il y a de plus mignon sur les réseaux sociaux, eh bien ne rougissez plus. Même aux rencontres photographiques d'Arles, ils passionnent tellement qu'ils ont le droit à leur propre exposition. Ça s'appelle modèle animal. Des clichés mignons mais qui interrogent aussi le regard que l'humain porte sur ces animaux, Elisabeth Le Quéret.
10: Le chaton joueur qu'on prend en photo sur le canapé, l'éléphant regardé à travers les barreaux du zoo, le documentaire animalier qu'on regarde le dimanche soir. Depuis 2 siècles, l'animal n'a jamais quitté l'objectif.
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12: Bonjour, si vous nous écoutez ce lundi matin, c'est que vous avez fait le bon choix pour commencer la semaine. Moi je dis ça, je dis rien. Hein. Alors, est-ce que le week-end est déjà loin? Pour certains, oui, hein, c'est le retour au travail. Pour d'autres, surtout pas mal de commerces en danger, eh bien c'est le jour de repos. Nous en tout cas, eh bien on est ravis de vous retrouver. Alors, ce matin, jusqu'à 9h, on vous a préparé un programme bien varié. L'horoscope, d'abord, les 6 premiers signes, le reste à la fin. 2 podcasts piochés au hasard dans la rubrique Podcast Plus du site de la radio. Les programmes de la journée qui sont aussi en story sur notre compte Instagram que vous pouvez suivre. Et puis, ce qui fait la matinale, bien sûr, les extraits d'émissions de Radio G, des jeux, des chroniques, de la musique, pour tous les goûts. Voilà. Alors, on va démarrer avec la météo, hein, puisque la température sur Angers vient d'être relevée. Météo France nous a transmis ses prévisions. On vous dit tout. Bonjour et bienvenue dans Savourer nos différences.
13: Salut à tous, bienvenue sur Radio G. Actuellement sur Angers, le thermomètre affiche 17 degrés. Pour ce matin, attendez-vous à un ciel très nuageux. La température s'établira à 18 degrés. Cet après-midi, la couverture nuageuse sera importante. La température atteindra 21 degrés. Ce soir, le ciel sera bien couvert. Le mercure grimpera à 21 degrés.
14: C'était la météo pour aujourd'hui. On vous souhaite une belle journée.
12: Votre journée commence bien puisque vous êtes sur Radio G, alors découvrons la suite des événements avec votre horoscope.
15: Poisson.
16: Pluton en transit vous réserve une mauvaise surprise. Bon, rien de grave, c'est juste agaçant.
15: Capricorne.
16: Arrêtez de vous plaindre, les astres confirment que vous allez bien, enfin relativement.
15: Taureau.
16: Une heureuse coïncidence vous égaye votre semaine. Profitez-en, le quota annuel sera atteint.
15: Vierge.
16: De belles perspectives s'ouvrent enfin devant vous. Foncez, mais dans la bonne direction, cette fois.
15: Scorpion.
16: Vos collègues admirent votre constance. Constance dans l'esquive, mais constance.
15: Verseau.
16: L'âme sœur approche, lentement, comme tout ce qui en vaut la peine.
12: On vient d'écouter l'horoscope. Si vous n'avez pas entendu votre signe, pas de panique, il est en deux parties. Les six autres signes seront en fin d'émission. Vous écoutez Savourer nos différences. Dans un instant, on dégustera des extraits d'émissions de la station. Mais avant, découvrons un premier podcast tiré du site de Radio G.
17: Bonjour les humains, je suis une IA et je parcours les archives de l'humanité. Bienvenue dans le Graal de l'Histoire. Dans le genre, les médecins ont toujours raison, sauf quand ils ont tort. Un mauvais diagnostic peut contribuer à la Première Guerre mondiale. Frédéric, empereur allemand et roi de Prusse, oui, à l'époque, on cumule les mandats même au plus haut de l'État. Hein. Frédéric, donc, a épousé en 1858 la fille de la reine Victoria. Mais c'est pas la question. Quelques années plus tard, en 1887, Frédéric a mal à la gorge. Mais alors, vraiment mal, hein. On craint même un cancer. On fait donc appel à un spécialiste, Sir Morel Mackenzie. Verdict, après plusieurs examens, ce n'est pas un cancer, tout va bien. On ne fait donc aucun traitement. Et quelques temps plus tard, on ne peut nier l'évidence, c'était bien un cancer. Et il est trop tard pour opérer. C'est ballot, car Frédéric devait accéder au trône après 27 ans d'attente. Bon, alors il montera bien dessus, hein, mais pour 99 jours seulement. Son cancer du larynx l'emporte en 1888. C'est Guillaume, son fils, qui lui succède. Mais on ne peut pas dire que ce sera une réussite. Il va faire n'importe quoi et alimenter les rivalités entre les pays européens. Au point même qu'en 1914, ce sera le début de la Première Guerre mondiale, un petit peu grâce à lui. Mais alors, si on avait bien diagnostiqué à temps le cancer de son père, il aurait sans doute vécu plus longtemps, en garantissant bien mieux la stabilité du continent. Bon, je sais, avec des si. Mais bon, la petite histoire a peut-être changé la grande, encore une fois. À bientôt, pour un nouveau Graal de l'Histoire.
12: Il était très bien ce podcast, voilà. Et on en écoutera un autre tout à l'heure, d'un autre style en fin d'émission. 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Donc là, on parlait des podcasts, mais il y a aussi des émissions sur Radio G et on vous propose de savourer nos différences en écoutant des extraits de certaines d'entre elles. Allez, attention, maintenant on va jouer ensemble. Retrouvons toute l'équipe du QG pour un nouveau quiz.
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12: Alors parmi le public, donc, nous avons Jean-Camille et Florian, et c'est Florian qui va faire le personnage mystère, donc à savoir qui est-il.
19: Donc un rapport avec le thème.
12: Pas forcément.
19: Ah.
12: On y va, vas-y.
19: Bonjour à tous, vous me connaissez peut-être sans vraiment me connaître. Je fais partie de ces visages familiers qui s'invitent chez vous presque tous les jours, sans que vous y prêtiez forcément attention. Je suis une femme française et mon métier consiste à parler à des millions de personnes en quelques minutes seulement. Je travaille devant une caméra et je ne suis ni comédienne ni journaliste au sens classique du terme. Mon rôle est plus particulier. Je vous renseigne sur quelque chose que vous regardez par la fenêtre chaque matin, quelque chose qui influence votre journée, votre tenue au projet de week-end.
12: Ah oui. Ah si, continue, c'est excité.
19: Mon univers, c'est le ciel. Je passe ma journée à étudier des cartes, des masses d'air, à parler de nuages, d'anticyclones, de températures. Vous nous croisez souvent juste avant le journal, ou juste après, selon le jour. Quand il fait beau, on me remercie presque. Quand il pleut, on me reproche le mauvais temps, comme si j'en étais responsable.
20: Ouais.
19: Je travaille pour la plus grande chaîne hertzienne de France, celle qui occupe la toute première position de votre télécommande, celle dont le sigle ne se compose de 3 caractères bien connus de tous.
20: Si on trouve pas.
19: J'y suis arrivé il y a déjà de nombreuses années et j'ai vu passer bien des saisons, bien des tempêtes et bien des étés caniculaires.
20: Ouais.
21: Elle l'a pas vu, ce mois de mai là, chaud comme ça, non?
22: Elle l'a pas vu venir.
21: Non.
19: Mon prénom est doux, féminin, un peu intemporel. On le retrouve dans beaucoup de chansons et de films classiques. Mon nom de famille, lui, a une consonance presque florale. Si vous additionnez la météo, la première chaîne de France, et une présentatrice fidèle au poste depuis de longues années, vous devriez avoir trouvé qui je suis.
20: Alors la première à avoir trouvé, je pense que c'est Soso tout de suite. Alors Soso, c'était qui ?
21: Evelyne Delia.
20: C'était Evelyne Delia. Ouais. Bravo. Merci Florian pour cette lecture.
19: Rien.
23: Trouvons une voix adulte et une vraie personnalité de la chanson française. Il s'agit de M. Il est dans l'univers rétro du film des Triplettes de Belleville. Et oui, retour à l'animation dans un univers totalement différent. Avec les Triplettes de Belleville, Sylvain Chomet imagine une France rétro, jazzy et complètement décalée. Et tout cela commence avec la chanson « Belleville, rendez-vous ». Alors le morceau est conçu comme le thème chanté du film qui puisse, dans l'esthétique justement du jazz français, du zazou et du musical. Sylvain Chomet et Benoît Charette construisent un univers musical qui évoque une époque sans chercher à la reconstituer de manière réaliste. La version française est associée à M, ce qui donne au générique une identité immédiatement reconnaissable.

0: Il est 8h25 sur Radio G. Alors, est-ce que c'était mieux avant ou après? Eh bien, c'est ce qu'on va savoir maintenant dans cet extrait de CMA.
1: Il en a vu ce vieux théâtre, avec ses vieux fauteuils qui grincent. Il en a vu ce vieux théâtre, des maharajas, des rois, des princes.
2: Voilà, ne me demandez pas qui c'est, de toute façon, même si je vous donnais le nom, vous ne le trouveriez pas de toute façon. Hein, donc, voilà. Mais il parlait de théâtre.
3: Et oui, alors on connaît tous des pièces de théâtre à succès qui ont été adaptées au cinéma. Alors, on a notamment eu, pour les plus connus en France, il y a eu Le Prénom, Le Dîner de Cons, La Cage aux Folles, Cyrano, Huit Femmes, toutes les pièces...
4: Le Père Noël est une ordure.
3: Voilà,
4: aussi.
3: Tous les films comiques des Bronzés et puis du Splendide, c'était des pièces de théâtre. Le Père Noël est une ordure, Les Bronzés, et puis Papy fait de la Résistance.
2: Ah ça, Les Bronzés font du ski.
4: Les Bronzés,
2: je ne savais pas, moi.
4: Ouais.
2: D'accord.
4: Non, ouais,
3: ça s'appelait Coquillages et Crustacés,
2: d'accord.
3: La pièce de théâtre.
2: D'accord, ok.
3: Et puis même Papy fait de la Résistance, ça a été une pièce de théâtre à l'origine.
2: Okay.
3: Puis il y a eu tous les Bakri, Jaoui, Un air de famille, Cuisine et Dépendance. Mais c'est pas mon propos de ce soir, parce qu'à l'inverse, est-ce que vous connaissez des films qui ont été adaptés au théâtre?
2: Alors, il y a la série. Je sais qu'il y a Columbo, mais je pense que c'était une pièce de théâtre avant d'être une série.
3: Alors, en fait, il y a deux grosses parties. Il y a vraiment les films d'art et essai, et puis il y a aussi toutes les films qui ont été adaptés en comédie musicale, que je vais évoquer après.
2: Ok.
3: Alors, parmi les pièces de théâtre les plus connues qui ont été adaptées, il y a notamment Festen. Festen, c'est un film de 98 de Thomas Wittenberg, où on suivait une famille suédoise à table. Et c'était les 60 ans du patriarche, et il y avait des révélations fracassantes du fils du patriarche. Je ne vous dis pas ce que c'est, mais c'était fracassant.
2: Okay.
3: Et là, en 2003, il y a une adaptation française par Daniel Benoît, où là, en fait, donc on reconstituait une maison sur scène, quoi, une salle à manger, une cuisine et une salle de bain. Et puis, il y avait un chef opérateur qui était équipé d'une caméra mobile et qui traversait les murs, les fenêtres, et qui filmait les acteurs qui étaient en train de jouer, et au même moment, au-dessus de la pièce, on avait ce qu'ils filmaient. Donc on avait à la fois une pièce de théâtre,
2: d'accord.
3: On avait
4: ça,
3: à la fois le film.
4: C'était génial.
3: C'est vrai.
4: Ouais, pourtant, j'étais pas partie sur quelque chose de gay. Enfin, c'est pas que c'était gay d'ailleurs, mais j'étais là, oh là là, ça va être glauque, comment ils vont tourner ça, et c'était assez incroyable et bluffant.
3: Ouais, ça avait été un gros succès français.
4: Et c'était récent, ça.
3: Ouais, c'est assez récent.
4: Ah oui, je croyais que tu parlais de 2003, c'est pour ça.
3: Oui, mais ça a été repris à plusieurs reprises.
4: D'accord.
3: Après, ça a été adapté aussi.
4: Ah ouais, c'est génial.
3: Mais ça a commencé en 2003. Il y a eu aussi Sur la route de Madison, le fameux film de Clint Eastwood avec Clint Eastwood et Meryl Streep. Ça a été repris en 2007 avec Feu Mireille d'Arc et puis Alain Delon au théâtre Marigny. Mm-hmm. J'ai même trouvé une adaptation québécoise de Intouchables en 2015 qui a été repris à Montréal. Oui, au théâtre.
2: Okay.
3: Et puis récemment aussi Le Lauréat, un vieux film de 1967 qui a été repris par Kathleen Turner. Et puis l'adolescent qui joue dans American Pie. Mais ces derniers temps, en fait, on observe une recrudescence des adaptations de films en comédie musicale. À Broadway, on appelle ça des movie calls. D'accord. Donc, c'est des shows très rentables et qui rapportent même plus que les vrais films. Alors, on a avant tout les dessins animés, comme celui qui a eu le plus de succès, c'est le Roi Lion, Lion King.
2: Ah oui, effectivement, c'est une comédie musicale.
3: Qui est rejoué depuis quelques mois à Mogador, à Paris. Il y a eu aussi des films comme Ghost, Dirty Dancing, Sister Act. Alors, moi, je vais vous parler de trois comédies musicales qui ont eu plus ou moins un gros succès. Le plus gros succès de tous les temps, c'était Billy Elliot, qui a été repris entre 2015 et 2016 à Londres.
2: Et à l'origine, c'était un film ou
3: à l'origine, c'était un film, Billy Elliot,
2: oui. Oui, d'accord. Je pensais que le film était pris de la pièce de théâtre.
3: Ah non, c'était vraiment un film, c'était adapté au théâtre, en comédie musicale. Ça a reçu 10 Tony Awards. Ça a été d'abord joué à Londres, et je ne savais pas, j'ai découvert ça il y a quelques semaines, il y a Tom Holland qui joue dans Spider-Man, qui a commencé tout gamin,
2: le
3: à 10, 11 ans.
2: Le petit jeune
3: il a joué
2: dans
3: Billy Elliot, il jouait le rôle de Billy. Vous allez sur YouTube et vous le voyez chanter. Mmh. Donc ce mec a tous les talents. Hein.
4: Sachant qu'à la base, Billy Elliot, c'est pas quand même une comédie musicale, mais
3: ils l'ont transformé en comédie musicale. Ouais. Là, j'évoque vraiment les comédies musicales qui étaient avant des films. Quoi.
2: Est-ce que ça arrive que les acteurs de films se retrouvent dans la comédie musicale ou alors on refait le casting entièrement?
3: Généralement, on refait le casting entièrement. Il y a eu des gros flops aussi. Hein. Il y a eu Spider-Man, justement, Turn of the Dark. Ça a coûté, alors ça a eu lieu il y a 10 ans, en 2011, ça avait coûté 75 millions de dollars de budget. Et c'était tellement coûteux d'assurer la sécurité des artistes, parce qu'il y avait pas mal de cascades, tout ça, que ça a été trop cher. Et en fait, ça a été démonté par la critique, parce qu'il y avait aussi une mauvaise qualité des chansons. Et voilà, un immense investissement pour un flop monumental.
2: Ça arrive.
3: Là aussi, Spider-Man, une adaptation d'un comics, d'un film, et puis finalement, du film. Alors, si on va voir, actuellement, je suis allé voir les sites qui vendent des tickets à Broadway, à New York, et puis aussi dans les quartiers londoniens, voir les comédies musicales qui marchent le plus. Là, actuellement, en Angleterre, il y a une comédie musicale qui joue depuis quelques mois, qui cartonne. Alors, c'est l'adaptation d'un film des années 80, peut-être le film le plus connu des années 80, un film de science-fiction qui se passe sur plusieurs époques.
2: Retour vers le futur.
3: Ouais, Retour vers le futur.
2: Il y a une comédie musicale Retour vers le futur.
3: Ouais, ça vient de sortir. C'est sorti en juillet dernier, et ça va être, enfin pas diffusé, mais présenté jusqu'en juillet prochain.
2: D'accord.
3: Et apparemment, ça joue à guichet fermé.
2: C'est le 1.
3: Et ça, c'est à Londres.
2: C'est le 1.
3: D'accord. Et apparemment, si vous voyez les extraits, ça a l'air. Ils ont vraiment reconstitué toutes les scènes du film.
2: D'accord.
3: Ouais, ça c'est assez impressionnant. Ils ont reconstitué la mairie avec l'horloge et tout, et puis on voit la DeLorean, tout ça.
2: Je pense que tous ceux qui y vont effectivement connaissent le film, donc là il ne faut pas se rater quoi.
3: Ça a l'air vraiment assez bluffant.
2: Ouais.
3: Et puis à New York, alors là c'est la comédie musicale qui cartonne depuis 2 ans, là aussi une dizaine de Tony Awards remportés l'an dernier. C'est le film adapté de la comédie musicale inspirée d'un film de Baz Luhrmann qui était sorti en 2001, un film avec Nicole Kidman et Ewan McGregor. Moulin Rouge.
4: Ouais.
3: Et ça, c'est ce qu'on appelle une comédie jukebox. Alors, c'est comme le film. En fait,

0: D'accord.
1: Et puis qui a été qui a fait l'objet d'une pièce de théâtre.
0: D'accord. Donc on l'a jamais
1: et
0: vu
1: après,
0: en film.
1: Après peut-être que là on aura l'adaptation
0: en
1: cinéma
0: d'Harry
1: Potter. Ce livre-là, il traite de l'enfant d'Harry Potter.
0: Ah oui, d'accord. Donc ce serait jouable avec les acteurs.
2: Un peu de musique et de nostalgie maintenant avec une proposition de l'émission Grande Sagesse et Humeur Légère.
3: Je vous propose la chanson Aimer par Sylvie Vartan cette fois.

0: Ça vous a plu?
1: Oui, ouais, très jolie excellent. Chanson.
2: Et c'est marrant parce que comment ça s'appelle?
0: Aimer.
1: Aimer, moi je la connaissais pas.
3: Très beau texte. Hein,
2: c'est ouais. À la gloire de l'infinitif. Hein, parce que...
1: Ah oui, oui.
2: Bravo. Infinitif à l'infini.
1: Oui. Non, mais, ça. Jolie chanson, très beau texte.
0: Et en même temps, aimer, c'est pas toujours facile. Hein.
1: Oh, oui,
3: non. Non, mais c'est, le texte est beau. Hein.
1: Non, j'ai bien aimé.
2: Oui. Et surtout, bien chanté, je trouve. C'était...
0: Mais par contre, t'es toujours loin du micro, l'ami.
3: Avec le piano à côté, c'est sympa.
1: Oui, parce que je suis pas une fan de Sylvie Vartan.
3: Non, mais là.
1: Je trouve que là, c'était joliment fait.
3: Belle chanson.
1: Très belle chanson. Bravo, merci.
0: Bravo, je t'en prie. Mais Sylvie Vartan, elle a souvent aussi ses petits mimiques quand elle. Je parlais de Georges Brassens tout à l'heure. Mais effectivement, elle a aussi son phrasé quand
1: oui,
0: elle chante. Et là, elle l'a pas.
1: Non, mais là, c'était joliment fait. Hein. Ouais. Vraiment.
0: Bon. Dans tous les cas,
3: et puis,
0: voilà.
3: Ça surprend, c'est bien.
0: Et aimer, c'est ce qu'on peut faire de mieux, hein, je crois.
1: Ah, tout à fait.
0: Donc, faut pas se priver.
1: Et il y a mille et une façons d'aimer.
0: Et quand on aime, on a toujours 20 ans.
1: Si c'était vrai.
4: 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Vous vous souvenez de Tendance à me plaire? Cette émission où Raphaël et sa bande testaient tout ce qui était tendance. Ou pas. On replonge ensemble dans ces moments de convivialité.
5: T'es passionné, hein, on ne peut plus t'arrêter,
6: c'est son passionnant.
5: Oui, écoute. Mais bien, merci Caro. Alors les réalisateurs et scénaristes se sont souvent inspirés de cette époque pour écrire leurs films. On en parle tout de suite avec Olivier.

0: Eh ben, Olivier, t'as 30 secondes.
1: Alors, oui, alors je vous assure.
2: Tu règles tes comptes avec Caro.
1: Depuis 30-40 ans, il y a quand même des films qui se sont beaucoup inspirés des années 20, hein, qui traitent des années 20. Alors, on retrouve souvent les mêmes thèmes. États-Unis, ça va être plus la prohibition, par exemple. Alors, si je commence par la prohibition, justement, il y a deux films. Alors, notamment, le chef-d'œuvre « Il était une fois en Amérique », un film de 1984 de Sergio Leone. C'est une trilogie, hein, « Une fois dans l'Ouest »,« Une fois en Amérique » et « Une fois dans je ne sais plus quoi ».« La Révolution ».« La Révolution ».«
2: Une fois dans je ne sais plus quoi ».
3: C'est pas mal, gros chiffre,
0: là. Sauf qu'il est beaucoup plus précis que Caro dans ses chroniques.
1: Hein. Non, c'est un super fan, film préféré avec Robert De Niro qui joue le rôle de Noodles. Voilà, qui a vécu son adolescence dans les années 20 à New York.
0: Vous êtes inspiré là, vous, pour
4: Non. Moi, on s'est pas inspiré des films. Par contre, il y a un film qui m'a marqué. Je sais pas si vous l'avez marqué. C'est Des Hommes sans loi, qui est un très bon film, bah, très bien écrit avec des super acteurs sur des distilleurs, des moonshiners. Donc c'est des gens qui distillaient pendant la pleine lune.
5: Ah.
4: Et on appelle ça des moonshiners, voilà.
0: Moonshiners.
1: Ok. Très bien. J'ai sélectionné aussi un film de Francis Ford Coppola qui se passe à New York, à Harlem. C'est Cotton Club. C'est un film musical qui se passe dans un club pendant la Prohibition à Harlem, à New York. Donc là, c'est pareil. C'était un bar où ça donnait au plaisir interdit, la PEG, les politiciens, les stars. Voilà. Il y a aussi, c'est avec Richard Gere qu'on retrouve dans le film Chicago de Rob Marshall, ouais, qui est une comédie musicale aussi.
3: C'est passé il n'y a pas longtemps, là, sur Arte.
1: Il
3: n'y
1: a pas longtemps, exactement.
3: Génial.
1: Donc là, on suit Roxy Hart et Velma Kelly, c'est deux tueuses de mari, en fait, qui, grâce aux médias, vont se retrouver sur scène, carrément, quoi, à faire des spectacles de jazz. Le jazz, c'est la grande mode dans les années 20 à New York, aux États-Unis, et ça viendra même en France, grâce notamment à Joséphine Baker. Il y a aussi un film très très ancien dans les années 50, c'est Certains l'aiment chaud, avec la mythique Marilyn Monroe, Tony Curtis, Jack Lemmon, ça se passe dans les années 20, toujours un peu à Chicago aussi. À New York, bien sûr, on peut toujours mentionner l'éternel Gatsby magnifique. Donc il y a eu deux versions, il y a eu la version avec Robert Redford et Mia Farrow en 1974, et puis la version plus récente, là, ça fait 5-6 ans, avec la star DiCaprio.
5: C'est pas mal, ça c'est bien ça, ce film.
1: Voilà, un film de Baz Luhrmann, qui était très très très très très intéressant. Sinon, dans le milieu français, alors les années 20 à Paris, c'est là où la France peut-être a le plus brillé culturellement au XXe siècle. On l'appelait même le quartier de Montparnasse le nombril du monde, tellement il y avait d'artistes au mètre carré. Donc il y a un film qui traite ça, c'est de Minuit à Paris, le film de Woody Allen. Donc où on suit un scénariste au XXIe siècle qui se retrouve propulsé dans les années 20 à Paris et qui rencontre notamment Marion Cotillard, enfin dans le film. Donc là, ils vont rencontrer Ernest Hemingway, Scott Fitzgerald, Pablo Picasso, Salvador Dali, Buñuel, Man Ray, le photographe. Et tout ça, en rencontrant notamment Gertrude Stein. Gertrude Stein, en fait, c'était une écrivain poétesse, mais surtout une collectionneuse de tableaux. Et c'est elle qui a acheté beaucoup de tableaux, notamment de Picasso. C'est elle qui a fait connaître le cubisme au tout Paris.
5: Voilà. Okay.
1: Et elle faisait un salon au 27 rue de Fleurus. Ça, c'était une mécène artiste, en fait. Alors, ce qui est marrant dans ce film, c'est que Marion Cotillard, donc elle vit dans les années 20, mais elle n'aime pas les années 20, elle préfère la Belle Époque. Donc,
5: d'accord,
1: à un moment donné, ils vont dans la Belle Époque, et là, ils retrouvent Toulouse-Lautrec, Gauguin, Edgar Degas. Et quand ils discutent avec ces peintres, eux, ben, ils n'aiment pas la Belle Époque, ils préfèrent la Renaissance. Donc, en fait, on est toujours nostalgique d'une autre époque.
3: Voilà. Il est bien fait, ce film.
0: Vous êtes dans Savourer nos différences. On vous propose maintenant un peu de musique tirée d'une des émissions spéciales diffusées lors de fêtes ou d'événements. En technique, restez bien avec nous, on va jouer dans quelques instants, juste après une petite pause. Et pour la pause musicale, nous avons invité les Colocs. Alors, c'est trois artistes angevins, ils sont acteurs, chanteurs et danseurs, et surtout, ils ont une bonne dose d'humour. Donc, je crois qu'ils sont parmi nous ce soir, quelque part, on va les retrouver dans le public, on les salue, et on écoute leur titre, Angers Connected Summer.

0: 8h47 sur Radio G. Sur Radio G, il y a bien sûr aussi de la musique, et en particulier de la chanson française. Voici un extrait de Marie, Serge Claude et les autres.
1: Je suis allé piocher, ça et là, des chansons qui ont été censurées, qui ont été interdites d'antenne à leur époque. Et on va commencer avec justement sans doute celui qui restera le champion toute catégorie de la censure. Et oui, par le nombre de titres qui ont été interdits à son époque. Il s'agit de Georges Brassens. Alors, tout d'abord, le titre Marinette. Alors, il faut savoir que cette chanson a été interdite à cause d'un seul mot. Il s'agit du mot « con ». Eh oui, aujourd'hui, ça nous paraît un petit peu banal. Eh bien, à l'époque, là, ça a fait monter la censure et ce titre a été interdit.
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0: 8h50 sur Radio G. Après tous ces souvenirs, qu'est-ce qui nous attend sur Radio G? Eh bien, voici le programme. « 8h10, c'est Savourer nos différences, bien sûr, la matinale de Radio G jusqu'à 9h. 13h, c'est Grande Sagesse, Humeur Légère, tout est dans le nom, hein, Raphaël et toute 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Vous savez tout sur la journée de Radio G. Et côté actualité angevine, eh bien, qu'est-ce qui se passe? On fait le point tout de suite, ce sont les infos locales dans Savourer nos différences.
1: Bonjour, voici le bulletin d'information locale de Radio G. On commence avec une nouveauté pour vos courses locales à Angers. Située dans le quartier de Belle-Baye, l'épicerie engagée Petit Pois Carottes s'apprête à lancer dès ce jeudi 1er octobre une formule d'abonnement mensuel. L'objectif, réduire le coût des produits bio et vrac pour les clients réguliers. Trois formules de 15 à 25 euros par mois permettront de bénéficier de réductions sur l'ensemble du magasin. Une expérimentation menée pendant un an pour rendre le bien manger plus accessible tout en rémunérant équitablement les producteurs. Patrimoine à présent, le château d'Angers a réouvert ce week-end le sommet de la tour du Moulin après 5 ans de travaux de rénovation. Fermée depuis 20 ans, la plus haute tour de la forteresse culmine à 40 mètres au-dessus de la Maine et offre un panorama à 360 degrés sur la ville. L'ascension de ces 83 marches permet de découvrir les vestiges d'un moulin installé au 16e siècle et son dallage en ardoise restauré. Et puis il y a un rendez-vous solidaire à noter dans vos agendas dans le cadre d'Octobre Rose. L'artiste angevin Christopher Henry exposera ses œuvres le samedi 3 octobre au château de la Perrière à Avrier. Nommé le Saint-Lolo, ce projet mêle photographie, animation, musique et vente aux enchères afin de récolter des fonds pour la lutte contre le cancer du sein. Voilà, c'était tout ce qu'on pouvait retenir dans l'actualité locale. Bonne journée sur Radio G.
0: Si vous nous écoutez depuis 8 heures, eh bien vous avez déjà entendu la première partie de l'horoscope. Si votre signe n'est pas encore passé, eh bien c'est maintenant.
2: Gémeaux.
3: Le placard qu'on vous prépare est spacieux. Voyez le beau côté des choses.
2: Cancer.
3: Vos finances respirent. Évitez de leur couper le souffle par un achat compulsif.
2: Balance.
3: Votre charme est à son apogée. Apogée modeste, mais apogée tout de même.
2: Lion.
3: Votre partenaire vous regarde avec tendresse. Là, il a quelque chose à vous demander.
2: Bélier.
3: Votre partenaire vous trouve mystérieux. C'est une façon élégante de dire qu'il ne vous comprend pas.
2: Sagittaire.
3: Vous allez économiser sans même y penser. Enfin, surtout en oubliant votre carte chez vous.
0: C'était les 6 derniers signes de l'horoscope à découvrir aujourd'hui. Les 6 premiers étaient en début d'émission. Vous pouvez nous rejoindre dès 8h tous les matins pour ne rien manquer de la matinale. Vous êtes dans Savourer nos différences et parmi elles, de nombreux podcasts étonnants qui, en quelques minutes, nous apprennent plein de choses. C'est le moment, justement, d'en découvrir un.
3: Le faux Rockefeller qui cachait, sous ses identités d'emprunt, un meurtre.
4: Non, mais c'est un scandale.
5: C'est un scandale. Quelle indignité.
3: Pendant des décennies, il a changé de nom comme en change de costume. Aristocrate britannique, producteur de cinéma, et enfin, l'identité de trop, héritier de la plus célèbre dynastie fortunée d'Amérique, un Rockefeller. Mais derrière le dernier masque se cachait un secret bien plus sombre qu'une simple imposture. Un corps enterré dans un jardin de Californie. Voici l'affaire du faux Rockefeller. Christian Gérard Sreter naît en Allemagne en 1961. À 17 ans, en 1978, il débarque aux États-Unis avec un visa de touriste et une ambition dévorante, s'inventer une vie nouvelle. Et il va le faire, encore et encore. Dans la Californie du Sud des années 80, il se fait appeler Christopher Chichester, se prétend étudiant en cinéma et se dit apparenté à la noblesse britannique. Charmeur, cultivé, il s'infiltre dans la bonne société. À cette époque, il loue une dépendance dans la maison d'une femme à San Marino, près de Los Angeles. Le fils de sa logeuse, John Sorru, et son épouse Linda vivent là aussi. En février 1985, John et Linda Sorru disparaissent, en disant à leurs proches partir pour New York. On ne les reverra jamais. Et peu après, Chichester s'évapore lui aussi. L'homme aux mille noms refait surface ailleurs, sous une nouvelle identité. Jusqu'à la plus audacieuse de toutes, Clark Rockefeller, soi-disant héritier de la légendaire dynastie pétrolière. Pendant des années, il joue ce rôle à la perfection. Poseur raffiné, sans métier apparent, marié à une brillante femme d'affaires, reçu dans les cercles les plus fermés de la côte Est. Pendant ce temps, à San Marino, un secret d'or sous terre. Ce qui le perd, c'est un geste de désespoir. En 2008, lors d'un conflit autour de la garde de sa fille, il enlève la fillette. La chasse à l'homme est nationale. Et quand la police l'arrête, elle découvre la vérité. Clark Rockefeller n'est pas un Rockefeller. C'est un Allemand aux dizaines d'identités. La presse le surnomme Crockefeller. Condamné pour l'enlèvement, il purge sa peine. Mais la publicité de l'affaire pousse la justice californienne à rouvrir un vieux dossier. En 1994, des ossements démembrés avaient été déterrés dans le jardin de la maison de San Marino. C'était ceux de John Sorru, tué d'un coup violent à la tête. Les indices s'accumulent. Des sacs contenant les restes portaient des logos d'université que Gérard Streeter avait fréquentés. La justice est habile de lire. En avril 2013, près de 30 ans après les faits, il est reconnu coupable de meurtre au premier degré. En août, il est condamné à 27 ans de prison au minimum. Jusqu'au bout, il clamera son innocence, accusant l'épouse disparue, Linda, jamais retrouvée. L'homme aux mille noms a fini par n'emporter qu'un seul, celui d'un meurtrier. Son histoire dit quelque chose de troublant sur le pouvoir de l'imposture. Pendant des décennies, il a suffi d'un nom prestigieux, d'un accent et d'un certain aplomb pour qu'une société entière oublie de poser la seule question qui comptait : qui êtes-vous ? Vraiment ?
4: Non, mais c'est un scandale.
5: C'est un scandale. Quelle indignité.
0: Alors, vous en pensez quoi de ce podcast ? Eh bien, n'hésitez pas à réagir sur le site internet radio-g.fr, par mail ou en chat direct, c'est le bouton chat en haut de page. On vous lira attentivement. Et puis, si vous voulez, vous aussi, être animateur ou créateur de contenu audio sur Radio G, eh bien, rejoignez-nous. On est une association locale angevine, donc on est là avant tout pour vous permettre de vous exprimer et de créer des choses. Voilà, vous nous envoyez un mail, en nous découvrant votre projet, et puis on verra ça ensemble. On va bientôt se quitter, mais juste avant, on refait un point sur la météo.
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6: Salut à tous, bienvenue sur Radio G. Actuellement sur Angers, le thermomètre affiche 17 degrés. Pour ce matin, attendez-vous à un ciel très nuageux. La température s'établira à 18 degrés. Cet après-midi, la couverture nuageuse sera importante. La température atteindra 21 degrés. Ce soir, le ciel sera bien couvert. Le mercure grimpera à 21 degrés.
2: C'était la météo pour aujourd'hui. On vous souhaite une belle journée. 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
0: Merci à Météo France et merci à notre partenaire. 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Bon allez, vous avez vu l'heure ? Bah oui, hein, c'est déjà la fin de notre première matinale de la semaine. Merci d'avoir été là. Place maintenant au Flash RFI, puis à la playlist de Radio G. Et demain, mardi, eh bien, on vous attend à 8h pile pour savourer à nouveau nos différences. Bonne journée à vous, c'était Savourer nos différences. Topette !

0: Il est 9h à Paris et Barcelone, 7h en temps universel.
1: Andréane Mélard.
0: Et on retrouve Julien Coquelrohème pour le journal.
2: Et à la une, Andréane, Pedro Sanchez accueilli par des manifestations à Barcelone ce matin. La contestation qui grandit en Espagne face à la crise du logement. Le Premier ministre assure être sur le pont pour la résoudre. On appelle notre correspondante à Barcelone dans un instant. À la une également, la visite du pape en France qui se termine aujourd'hui à Metz après un dimanche à Lourdes. Parole de fidèle dans un instant. Alors que le pape s'en est de nouveau pris notamment à la loi sur l'aide à mourir, les avis sont partagés, vous l'entendez. Dans ce journal aussi, notre dossier du jour consacré aux Houthis, alors que la confrontation continue au Yémen, qui sont les rebelles. Et comment exercent-ils le pouvoir dans les zones dont ils se sont emparés? Et puis lui sera de nouveau sur le banc ce soir, le deuxième match de Zinedine Zidane dans son costume de sélectionneur. Belgique-France à Bruxelles tout à l'heure.
0: Nous sommes tous Marie-Carmen, plus une seule Marie-Carmen. En Espagne, les manifestations contre la crise du logement se poursuivent.
2: Une centaine de tentes plantées sur la Puerta del Sol de Madrid et ses slogans inspirés par celle qui est devenue leur icône, Marie-Carmen Abascal, chassée de chez elle la semaine dernière à l'âge de 87 ans par un promoteur immobilier qui avait augmenté son loyer de quelque 275%. Son expulsion a mis le feu aux poudres et dans la rue des milliers de personnes, la mobilisation s'étend à tout le pays. Et Pedro Sanchez assure travailler d'arrache-pied pour résoudre la crise. Le Premier ministre est attendu ce matin à Barcelone. Bonjour Élise Gazangel.
3: Bonjour.
2: À Barcelone, où les associations de droit au logement ont tenu à commencer la journée par plusieurs mobilisations.
3: Oui, des actions surprises ont été menées à quatre endroits stratégiques de Barcelone et viennent tout juste de se terminer. Les manifestants du droit au logement ont coupé la circulation en pleine heure de pointe avec des pancartes réclamant notamment des baux renouvelables indéfiniment, le gel des loyers ou encore la protection des locataires en risque d'expulsion. Le tout dans un décret appelé Marie-Carmen. Marie-Carmen, le nom de cette locataire de 87 ans expulsée à Madrid la semaine dernière après 70 ans dans son appartement racheté par un fonds d'investissement qui voulait presque tripler son loyer. C'était la goutte d'eau pour la population qui se mobilise partout dans le pays et donc ici à Barcelone, alors que Pedro Sanchez, le président du gouvernement, est attendu. Les manifestants veulent faire pression ici pour que l'exécutif s'engage à signer ce décret dès demain. Une nouvelle manifestation est d'ailleurs prévue à 19h. Rappelons enfin que le logement est la principale préoccupation pour plus de 40% des Espagnols.
2: Élise Gazangel à Barcelone pour RFI. Merci beaucoup.
0: Et la crise du logement dans le monde, c'est à la une de la revue de presse internationale, juste après ce journal. Le pape quitte la France aujourd'hui.
2: Une dernière étape à Metz au terme d'une visite entamée vendredi et marquée tout autant par la liesse populaire que par les prises de position remarquées. C'était le cas hier à Lourdes, quatrième lieu de pèlerinage catholique au monde, où Léon XIV a célébré une grande messe devant 150 000 fidèles et exprimé notamment son opposition une nouvelle fois à l'aide à mourir autorisée par la loi française depuis cet été. Ce qui est légal n'est pas nécessairement moral, dit le souverain pontife. Compenser les fidèles de cette première visite d'un pape à Lourdes depuis Benoît XVI en 2008. Reportage sur place de notre envoyé spécial, Baptiste Coulon.
4: On se dirige vers le bus.
5: L'heure du retour pour Thomas, qui dirige un groupe de pèlerins. À l'heure du bilan, il se dit conquis par Léon XIV.
4: C'est agréable d'entendre un pape qui parle très bien le français, sa parole qui n'est pas retraduite. C'est plutôt convaincant et rassurant pour notre église.
5: Nicole apprécie elle aussi les efforts de Léon XIV dans la langue de Molière. Elle a ainsi pu mesurer son tempérament.
6: Ce qu'il dit, qui est très fort, mais qui n'a pas peur de bien dire.
5: Notamment sur le sujet sensible de la fin de vie.
6: De dire, on est du début de la vie jusqu'à la fin de la vie.
5: Devant les malades de Lourdes, Léon XIV a livré une charge sévère contre l'euthanasie, 2 mois après l'adoption en France d'un droit à l'aide à mourir.
7: Pour que le monde ait la vie, moi j'adhère pas complètement.
5: Une position loin de faire l'unanimité chez les catholiques les plus progressistes comme Julie. Elle porte un polo bleu des scouts et guides de France.
7: Des personnes qui sont en souffrance, pour qui la vie devient insupportable, l'euthanasie assistée, je pense qu'on peut offrir cette position. possibilité aux gens.
5: Julie regrette aussi que certains sujets n'aient pas été abordés par Léon XIV à Lourdes, notamment la place des femmes au sein de l'église. Le sanctuaire de la ville est pourtant dédié à la Vierge Marie, figure féminine la plus importante du catholicisme.
2: Baptiste Coulon, et la journée d'hier à Lourdes, marquée surtout par les propos du pape sur les violences sexuelles dans l'église, 5 ans après la publication d'un rapport qui a estimé à 330 000 le nombre de victimes mineures dans l'église française depuis 1950. Léon XIV a appelé les évêques français à poursuivre leur action face à ce qu'il qualifie de fléau. Il a aussi, et surtout peut-être, reconnu le caractère systémique de ces violences. Lors d'une rencontre avec 7 victimes, elle salue son écoute, malgré les critiques de plusieurs collectifs regrettant l'opacité du processus de sélection et le refus de rencontrer des associations. La visite du pape qui se poursuit donc et se termine à Metz. Aujourd'hui, Léon XIV doit notamment prononcer un discours sur l'Europe et la paix devant Emmanuel Macron et plusieurs dirigeants européens. Le chef de l'État qui assistera finalement à la messe célébrée cet après-midi, contrairement à ce qui était annoncé.
0: En France, hier aussi, ce dernier grand scrutin avant la présidentielle dans 6 mois.
2: Les élections sénatoriales et la percée historique de l'extrême droite, le Rassemblement National va pouvoir former pour la première fois un groupe au Sénat, avec au moins 15 sièges acquis pour lui ou ses alliés de l'UDR. Les sénatoriales d'hier, qui renouvelaient une moitié de la chambre haute du Parlement, ont aussi permis à la France insoumise de faire élire son premier sénateur. Les élus locaux qui votent à cette élection ont pour le reste maintenu les équilibres. Le parti de droite, les Républicains, reste la première force de l'hémicycle.
0: Au Yémen, les Houthis accusent l'Arabie Saoudite de frappes meurtrières.
2: 7 morts et 40 blessés, dont plusieurs enfants, selon la télévision affiliée aux rebelles. 50 victimes évoquées par leur porte-parole militaire. Les Houthis accusent Riyad d'avoir mené 2 frappes aériennes contre un marché dans le sud-ouest du pays. L'escalade continue. Et ces Houthis, qui sont-ils? Comment ont-ils gagné le contrôle des principales villes du Yémen? Comment exercent-ils le pouvoir dans les zones sous leur emprise? C'est notre dossier du jour. Bonjour Guilhem Deltay.
8: Bonjour Julien.
2: Les Houthis sont au départ un mouvement très localisé, centré autour d'une communauté.
8: Oui, les Zaïdites, et c'est dans leur fief, à Saada, près de la frontière avec l'Arabie Saoudite, que ce mouvement est né dans les années 90 autour d'un chef, Hussein al-Houthi. Les Zaïdites ont longtemps gouverné le Yémen, mais ils ont été chassés du pouvoir en 1962 par une révolution qui a instauré une république. Mais la famille al-Houthi, elle, revendique un pouvoir divin. Abdul Ghani al-Iryani est chercheur au Centre d'études stratégiques de Sana'a, un groupe de réflexion yéménite.
9: Ils estiment que seuls les descendants de Fatima, la fille du prophète Mahomet, et de son époux Ali, cousin du prophète Mahomet, ont le droit divin de régner. Quant à tous les autres, ils ont été créés par Dieu pour soutenir les descendants du prophète.
2: Guilhem, il y a donc une confrontation qui a commencé avec le gouvernement dès 2004.
8: Oui, ce sont les débuts des guerres de Saada, mais en 2011, le printemps arabe gagne le Yémen. La contestation fait alors tomber le chef de l'État. Et pour faire face à ses opposants, Ali Abdallah Saleh s'allie avec ses ennemis d'hier, les Houthis. Pour Laurent Bonnefoy, chercheur au Centre National Français de la Recherche Scientifique, il leur apporte alors un soutien très précieux.
10: En soutenant les Houthis, l'ancien régime d'Ali Abdallah Saleh a apporté à ceci toute une capacité de mobilisation militaire, toute une organisation, un accès à l'État et puis à ses ressources, qui a offert aux Houthis une puissance qu'ils ont utilisée pour renverser le pouvoir qui était censé, à l'époque, mener la transition.
2: Et les Houthis prennent le contrôle de Sana'a, la capitale, en 2014.
8: Puis, étendent leur offensive, ils conquièrent alors la plupart des grandes villes. Désormais, 2/3 de la population vivent sous leur contrôle et ils exercent leur pouvoir par la force, indique Abdul Ghani al-Iryani.
9: Ils ont eu recours à la méthode éprouvée des imams zaïdites au cours des 1000 dernières années, une répression extrême. Si tu te rebelles, tu meurs. Ils ont tué des milliers de personnes et en ont emprisonné des dizaines de milliers.
2: Et Guilhem, comment s'expliquent les succès militaires des Houthis aujourd'hui?
8: Eh bien, il y a eu donc le soutien de l'ancien président Ali Abdallah Saleh. Il y a aussi leur lien avec l'Iran, souvent évoqué. Mais il y a aussi un autre facteur, la fragmentation du camp anti-Houthi. En son sein, les acteurs yéménites et internationaux poursuivent des buts différents. Et ce fut un ingrédient essentiel de la montée en puissance des Houthis.
2: Guilhem Deltay pour notre dossier du jour. Merci beaucoup. Dans la région, à quoi s'attendre et qui croire? La question qui se pose de nouveau après le refus par Donald Trump d'une proposition de Téhéran pour ouvrir le détroit d'Hormuz. Donald Trump qui malgré cela a affirmé hier s'attendre à une reprise prochaine des négociations avec l'Iran. Le média américain Axios fait même état de possibles discussions indirectes dès aujourd'hui par l'entremise du Qatar. Mais aucune discussion n'est prévue, affirme à l'instant un média d'État iranien. Les prix du pétrole continuent de grimper ce matin.
0: Les suspects cherchaient à causer de gros dégâts.
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3: Merci de rester avec nous à l'écoute de RFI, les midis à Paris, 10h en temps universel. Le journal, c'est tout de suite avec vous, Arnaud Souk, bonjour.
4: Bonjour Caroline, bonjour à tous. À la une, Emmanuel Macron vient de s'exprimer à Metz. Le président français qui a fait le déplacement en Lorraine au dernier jour de la visite apostolique du pape Léon XIV. Emmanuel Macron réaffirme le rôle majeur de l'Europe dans un contexte géopolitique plus que jamais bousculé par les guerres. Pedro Sanchez accueilli par des manifestations à Barcelone ce matin. La contestation grandit en Espagne face à la crise du logement incarnée par une octogénaire expulsée de chez elle la semaine dernière. Des manifestants bloqué ce matin plusieurs axes majeurs de la capitale catalane en marge de la visite du Premier ministre. Dans ce journal également, la montée d'un sentiment anti-ukrainien en Pologne, quelques jours après l'attaque par un réfugié venu d'Ukraine, d'une abbaye dans le sud-est du pays. Un prêtre a été tué, 4 personnes ont dû être hospitalisées par ailleurs. Et puis, sur une note plus légère, on terminera ce journal par une histoire de la photographie animalière près de 2 siècles après le premier cliché connu d'un animal. Une exposition se déroule en ce moment à Arles, dans le Gard, en France, et nous en dit plus sur le regard posé par l'homme sur l'animal. Le pape est à Metz, donc en Lorraine, ce lundi, au dernier jour de sa visite apostolique en France. Léon XIV est depuis ce matin au centre des congrès Robert Schuman, l'un des fondateurs de l'Europe, pour un discours justement pro-européen, mais également un discours de paix. Avant de rentrer au Vatican, il célébrera à 16h, heure de Paris, une messe en présence. On l'a appris ce matin via un communiqué de l'Élysée en présence d'Emmanuel Macron. Le président est lui aussi présent depuis ce matin au centre Robert Schuman et vient justement de s'exprimer lui aussi sur la nécessité de l'Europe de garder son unité.
5: Ici, à Metz, nous sommes heureux de vous recevoir, très Saint-Père, pour vous entendre, pour apprendre de vous. Car ici bat le cœur millénaire de l'Europe, une Europe qui protège, unit et agit. Une Europe souveraine et démocratique, habitée par ce projet de paix et de prospérité. Une Europe qui doit retrouver le courage de ses fondateurs, oui, le courage, pour devenir la puissance de paix, d'indépendance et de démocratie qu'elle a à être. Le courage pour ne pas céder au repli, à la haine de l'autre, au retour des nationalismes qui divisent.
4: En Espagne, la mobilisation pour le droit au logement ne faiblit pas, avec des actions menées depuis 2 nuits à Madrid, la capitale, où des centaines de personnes campent à la Puerta del Sol, endroit emblématique de la ville, avec la ferme intention de continuer à le faire tant qu'il n'y aura pas eu de progrès sur la crise du logement qui frappe le pays. Trouver un appartement, être capable de le payer devient de plus en plus compliqué. Le Premier ministre Pedro Sanchez dit en avoir conscience et présentera demain, lors d'un conseil des ministres, un décret visant à protéger les locataires, baptisé décret Marie Carmen, du nom d'une retraitée de 87 ans expulsée de chez elle. En attendant, le chef du gouvernement espagnol est arrivé à Barcelone ce lundi, où des manifestants ont là aussi mené plusieurs actions surprises en coupant la circulation pour faire pression sur l'exécutif. Élise Gazingel.
6: Des actions surprises ont été menées à 4 endroits stratégiques de Barcelone. Les manifestants du droit au logement ont coupé la circulation ce lundi en pleine heure de pointe, avec des pancartes réclamant notamment des baux renouvelables indéfiniment, le gel des loyers ou encore la protection des locataires en risque d'expulsion, le tout dans un décret appelé Marie Carmen. Marie Carmen, le nom de cette locataire de 87 ans, expulsée à Madrid la semaine dernière après 70 ans dans son appartement, racheté par un fonds d'investissement qui voulait presque tripler son loyer. C'était la goutte d'eau pour la population qui se mobilise partout dans le pays, dont et ici à Barcelone, alors que Pedro Sanchez, le chef du gouvernement, est attendu. Les manifestants veulent faire pression ici pour que l'exécutif s'engage à signer dès demain mardi ce décret. Une nouvelle manifestation est d'ailleurs prévue cet après-midi à 19h. Rappelons que le logement est la principale préoccupation pour plus de 40% des Espagnols. Élise Gazangel, Barcelone, RFI.
4: Sur le front de la guerre en Iran, Téhéran affirme qu'aucune nouvelle discussion n'est prévue avec les États-Unis. Et ce, malgré les affirmations du président Donald Trump qui a laissé entendre ces dernières heures qu'elle pourrait rapidement reprendre sur fond notamment toujours de blocage du détroit d'Hormuz. La guerre en Iran qui devrait par ailleurs permettre à Total Energy d'enregistrer des résultats records en 2026. Le groupe annonce ce lundi une augmentation de son dividende de plus de 5% par an à compter de l'exercice en cours et au moins jusqu'en 2030. Le géant pétrogazier vise par ailleurs une augmentation de 2 à 3% par an de sa production entre 2030 et 2035. RFI midi 5 à Paris, 10h05 en temps universel, dont l'actualité également, voilà, qui n'est pas de nature à apaiser la montée du sentiment de haine de certains Polonais envers les réfugiés ukrainiens. L'un d'entre eux, un homme de 31 ans, a attaqué au couteau jeudi dernier une abbaye dans le sud-est de la Pologne. Un prêtre est mort. 4 personnes ont par ailleurs dû être hospitalisées. À Varsovie, la correspondance d'Adrien Sarlat.
7: Le crâne recouvert de bandages, un œil au beurre noir, le père Adrian a tenu hier sa première homélie depuis le drame. Il fait partie des victimes, blessées lors de l'attaque au couteau de jeudi.
8: Ici, j'aimerais vous demander de ne pas tenir pour responsable le peuple dont l'auteur des faits était originaire. Il ne s'agit des agissements que d'une seule personne. Personne d'autre n'est coupable. Je vous demande donc de ne pas répondre au mal par le mal.
7: Un message de tolérance et de bienveillance qui répond à la haine anti-ukrainienne attisée par le drame qui a secoué l'entièreté du pays. Le parti d'extrême droite Confédération de la Couronne polonaise, mené par le sulfureux Grzegorz Braun, en a même profité pour dresser un parallèle entre l'incident et les massacres de Volhynie, durant lesquels les nationalistes ukrainiens rassemblaient les villageois polonais dans les églises pour les assassiner durant la Seconde Guerre mondiale. Une rhétorique qui inquiète Alexandre Pestrikov, le coordinateur de la maison ukrainienne à Varsovie.
9: Un seul incident comme celui-ci suffit à convaincre nombre de personnes que les Ukrainiens représentent un danger, qu'ils sont capables de tuer et que certains prennent même du plaisir à tuer des Polonais.
7: Sujet à de graves troubles psychiatriques, le suspect n'a toujours pas pu être interrogé sur ses motivations. Adrien Sarlat, Varsovie. RFI.
4: Il a démissionné ce lundi de son poste de président de la Serbie. Aleksandar Vučić ne quitte pas pour autant la scène politique, loin de là, puisqu'il se lance dans la campagne pour devenir Premier ministre au terme des élections législatives du mois prochain. Un scrutin anticipé qu'il a lui-même convoqué, cédant à la pression de la rue et des manifestations anti-gouvernementales qui agitent le pays depuis bientôt 2 ans. En Afrique, le Nigeria, toujours en proie au kidnapping de masse et aux rançons demandées par les auteurs. 80 personnes ont été enlevées dans le nord du pays au cours du week-end, en majorité des femmes. Plusieurs gangs armés ont agi dans des attaques distinctes samedi et dimanche. En Asie, des pluies diluviennes ces derniers jours. 56 morts dans le nord-ouest de l'Inde, selon les autorités locales. En Birmanie, un glissement de terrain a causé la mort de 8 personnes. Bilan identique en Thaïlande après des inondations. Des milliers d'habitants se sont par ailleurs réfugiés dans des centres d'accueil dans la capitale Bangkok. Ils sont devenus les stars des réseaux sociaux ces dernières années, mais ont toujours fasciné l'homme et affolé les objectifs des appareils photo depuis 1842. Et le premier cliché montrant un mouton ou un bélier, c'est selon presque 2 siècles de photos animales, sont exposées en ce moment à Arles, dans les Bouches-du-Rhône, en France, au travers des yeux de 200 photographes. Chiens, chats, mouettes et autres bestioles posent devant l'objectif avec derrière les œuvres rien de moins que la question du regard que porte l'humain sur l'animal. Elisabeth Lécrit.
10: Le chaton joueur qu'on prend en photo sur le canapé, l'éléphant regardé à travers les barreaux du zoo, le documentaire animalier qu'on regarde le dimanche soir. Depuis 2 siècles, l'animal n'a jamais quitté l'objectif. Tout commence par la curiosité scientifique. Dès les débuts de la photographie, on veut comprendre comment un animal se déplace, marche, vole, décomposer son mouvement image par image, comme au ralenti. Nathalie Erschdorfer, commissaire de l'exposition.
11: Quand on regarde au 19e siècle ce qu'il se joue, c'est vraiment parallèlement à l'empire, des empires coloniaux qui vont extraire des animaux pour nous les amener en Europe. Fondamentalement, c'est aussi le 19e siècle, le moment où on va classifier le monde, classifier le vivant. Mais ce monde des animaux va être avant tout un monde qui va être là pour être analysé, étudié dans le détail, et analysé, étudié, cadré, c'est exploité.
10: S'impose donc très vite la question de la domination. Le zoo, le cirque, l'animal de compagnie, mis en scène comme un enfant, à travers ces deux siècles d'images animalières, c'est le même constat qui s'impose toujours. Nous photographions les animaux, mais c'est bien nous que ces clichés révèlent.
4: L'exposition modèle animal à la mécanique générale à Arles jusqu'au 4 octobre. Et puis les footballeurs de l'équipe de France jouent ce soir en Belgique. La deuxième journée de Ligue des Nations, coup d'envoi à 20h45 heure de Paris. En l'absence de Kylian Mbappé, le sélectionneur des Bleus, Zinedine Zidane, a nommé...
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0: J'adore. J'adore.
1: Ne nous dis pas que ça ne fonctionne pas.
2: Non, non, c'est moi qui ai
3: De toute façon, c'est lui qui va avoir le boulot. Bon. Hein. Ah ben, c'est
2: sûr. Allez, bonjour et bienvenue sur votre émission GSHL. Ça fait plaisir de vous retrouver. Bonjour Marc.
4: Oui, bonjour toute la troupe.
2: Bonjour Jacqueline.
1: Bonjour à vous, ça fait vraiment plaisir de vous retrouver.
2: Salut Josiane.
3: Salut, salut.
2: Et salut Jean-Jacques.
5: Oh, on est encore là. Hein.
2: On est encore là, bah oui. Mais on lâche pas le micro comme ça, hein. Ça c'est interdit. Bon, vous êtes bien sur GSHL. GSHL, ça veut bien dire grande sagesse, humeur légère, et ça veut pas dire gestion du syndrome des hauts lombaires. Hein. On est d'accord?
3: Wow.
1: Ah, les lombaires, merci. Elle se rappelle à mon bon souvenir. Hein.
2: Bon, dans tous les cas, effectivement, on est une nouvelle saison avec vous, ça fait plaisir. J'espère qu'on va vous amuser comme on a pu le faire les années passées. Et puis, j'espère aussi que dans la saison, on retrouvera une ancienne recrue. Mais bon, pour l'instant... Surprise, voilà, on n'en dit pas plus.
3: Et puis qu'on aura quelques invités, as l'habitude de faire.
2: Bah, ouais. On va essayer. Mmh. Notre ami Marc a toujours le mot qui va bien, qui colle à la situation et qui nous fait réfléchir.
3: Philosophie.
2: On est plus intelligent en sortant de cette émission qu'en y rentrant. Bah,
3: oui, mais alors avec les trous de mémoire.
4: Alors justement, Josiane, nous sommes à la fin des vacances,
3: et oui.
4: La rentrée. Et on a les résolutions, les bonnes résolutions.
3: Oui, oui.
4: Et alors là, je profite de ce moment-là, privilégié, pour vous donner les tables de la loi du bien vieillir. Les tables de la loi du bien vieillir.
1: Waouh, où est-ce que ça s'est dégoté ça ?
4: Je vous dirai tout à l'heure, hein, après la citation.
3: Et
4: alors, écoutez bien.
3: Et il y a combien de
1: tweets ?
4: Les tables et les éléments essentiels.
3: D'accord.
4: Ça commence par « tu boiras, mais de l'eau ». Tu boiras, mais de l'eau.
1: Oui, mais ça fait rouiller.
4: Ah oui, mais en tout cas, c'est pour la santé, c'est meilleur. Aux autres, tu t'intéresseras.
1: Ça, c'est bien, oui.
4: Alors celle-là, j'ose pas la dire, hein, mais tu bougeras, mais tu ne tomberas pas. Non, mais j'ai pas fait exprès. De chez toi, tu sortiras.
3: Oui.
4: De chez toi, tu sortiras. Tu n'imposeras pas tes points de vue rétro. Ça, c'est pas inintéressant.
1: Ça, oui,
4: Tu n'imposeras pas tes points de vue rétro.
1: C'est à creuser. Hein.
4: C'est à creuser. Et enfin, tu te demanderas chaque soir, qu'ai-je appris de nouveau aujourd'hui ?
3: Bravo. Oh,
1: ça, c'est super.
4: C'est beau, ça.
1: Oh, hein, magnifique.
4: Alors ça, pourquoi je le tiens de qui ? D'une dame qui s'appelle Dominique Godefard. Qui est une femme.
1: Quelle est cette dame ?
4: C'est quelqu'un qui a beaucoup écrit. Quelqu'un de sage. Et pourquoi elle a écrit ça? Parce que elle était à la retraite dans une maison de campagne en Normandie, enfin dans de très bonnes conditions, et elle a eu un problème de santé qui l'a amenée à quitter sa maison. Sa maison.
1: Ça, c'est difficile.
4: Et c'est un arrachement pour elle. Et à cette occasion-là. Eh bien, comme c'est quelqu'un qui réfléchit puis qui aime bien écrire, elle a écrit un livre qui s'appelle « Et si je renaissais de mes blessures ?» Et si je renaissais de mes blessures, c'est aux éditions du Cinquième Sens, édition Cinquième Sens. Voilà, si jamais vous le souhaitez, et il est paru aussi en e-book, hein. Donc
1: ça m'intéresse.
4: Ah, ça peut être intéressant. Hein. Dominique Godefard, Godefard. Et si je renaissais de mes blessures. Et donc, elle disait, parce que bon, j'ai vu un petit extrait dans un journal, et elle le dit, je me suis retrouvé, parce que son fils lui a demandé d'aller dans une maison de retraite, une résidence,
3: oui.
4: Et elle s'est retrouvée dans la région parisienne, premier choix.
3: Vous imaginez.
4: C'était entre deux immeubles.
3: Ça manquait de verdure.
4: Donc,
3: hein.
4: Et donc ils ont trouvé une résidence senior avec un jardin, et la chambre est face au jardin. Et comme elle dit, et je termine là-dessus, elle dit dans cette interview, je me suis retrouvé avec comme quelques objets autour de moi et mon corps. Et mon corps avec moi, il était encore avec moi, mais pas en très bon état. Elle a un peu d'humour quand même.
2: Alors, Moi, ça m'a inspiré une réflexion l'an dernier. C'était où que l'on aille, on se rapproche toujours de quelqu'un et de quelque chose.
4: Exactement.
2: Donc le tout, c'est de trouver le quoi et qui.
1: Voilà. Deux philosophes pour la même émission. Deux ans. Alors là, dis donc, pour la rentrée, on fait fort. Hein.
2: Bon, faut changer de titre, là.
3: Mais c'est pas fini. Hein.
4: Donc voilà.
1: Bravo, c'était... c'est très bien.
2: On va éviter de s'appeler grande sagesse, quand même. On va mettre un peu d'humeur légère, là-dedans. Jacqueline, tu avais une musique à nous proposer en entrée.
1: Oui, voilà, c'est une musique de l'été, tout à fait de circonstance. C'est Camille Berthollet, superbe violoniste, qui joue un extrait des concertos de Vivaldi, l'été, qui a été composé en 1725. Et ce concerto, alors là, on est en plein dans l'actualité, dépeint une chaleur lourde et suffocante et d'un été caniculaire.
3: Eh ben, on est en plein dedans.
4: Ah ben, on est dedans.
2: Alors, j'ai pris la version des prodiges, si ça t'ennuie pas.
1: C'est celle-là.
2: Eh bien, c'est parti.

0: bravo à toi.
1: Bravo Jacqueline, c'était très bien joué.
0: Ah bah c'est sûr, hein. Là j'ai fait des efforts. Hein.
2: Ah oui, oui, non mais c'est... Bon.
3: Je reprends. Donc, effectivement, Jacqueline, ce numéro, tu nous l'as fait en rapide cette fois.
0: Ah oui, oui, là, elle avait un train à prendre et elle était particulièrement dynamique.
4: Oui, puis avec les horaires.
0: Mais vraiment, une merveille.
4: Avec les horaires de la SNCF, oui, oui, qui en sont avance, un peu.
3: Bon, et dis-moi, Jacqueline, on est le 14 septembre ?
0: Oui, voilà.
3: Qu'est-ce que tu nous apprends ? Alors, est-ce que tu peux parler un tout petit peu plus près de ton micro ? Parce que j'ai un écho, c'est un peu curieux.
0: Ah bon ? Comme oui. Ça, c'est bien ?
3: Ah, c'est mieux.
0: D'accord.
3: Merci Jacqueline.
0: Alors, le 14 septembre, effectivement, de l'année 2026, on a un certain nombre de choses à dire. Le saint du jour, en particulier, c'est Saint Lubin.
2: Oula.
0: Je ne sais pas si vous
2: Lubin?
0: Connaissez des Lubins, oui, L-U-B-I-N.
1: Arsène Lubin.
0: Oui, c'est un de mes amis, effectivement. Oui. Également Materne et Sainte-Croix. Autrement, on fête plein d'anniversaires aujourd'hui. Alors, il y avait des naissances un 14 septembre de Michel Auclair. Je ne sais pas si vous vous en rappelez, qui était un acteur, notamment
2: bon acteur.
0: Dans La Belle et la Bête de Cocteau. Mm-hmm. Monsieur Antoine Duléry, qui est né en 1959.
2: Ouais.
0: Commissaire Larosière dans Les Petits Meurtres d'Agatha Christie, bien sûr. Un grand sportif qu'on a tous applaudi dans les Jeux Olympiques passés, Martin Fourcade, qui est né en 1988.
2: Super Martin, oui.
0: Moi j'adore.
2: Très bonne mentalité en plus.
0: Extraordinaire. Et puis, bon, il y a eu quelques décès aussi des 14 septembre. Pensons à la princesse de Monaco, Grace Kelly, qui est décédée un 14 septembre 1982.
4: Ah. Déjà.
0: Jacques Martin... célébrissime
2: Jacques Martin, oui.
4: présentateur
0: de télévision
1: sous
0: qui est décédé en 2007 et puis notre regretté Patrick Swayze, acteur qui est décédé en 2009. Voilà pour
2: j'ai une petite précision pour le saint du jour, c'est Lubin du soir ou du matin?
0: Comme tu veux.
2: Bon, d'accord.
0: Comme tu veux.
4: Tu choises.
0: Donc voilà pour l'éphéméride d'aujourd'hui.
3: C'est pas Lubin Moussant.
0: Là, je pense que la saison est très bien lancée.
1: Bon, alors on va pas changer de titre.
3: Bon, ok. Eh ben, c'est parti. Je vous propose une petite pause musicale. Et cette semaine, j'ai essayé de faire une petite rentrée en matière tranquille. Sauf que les platines, ça marche pas comme je veux. Donc il faut que je cale le morceau. Voilà. Je vous demande un instant. Allez, c'est parti pour une petite pause musicale. Vous nous avez manqué, eh bien, on va vous le dire en chanson avec la chanson Aimée de Jeanne Moreau. C'est parti.

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1: C'était donc Aimé par Jeanne Moreau, une chanson que vous découvrez, semble-t-il.
2: Ah oui, je la connaissais pas, mais
1: bon, bah voilà, bah
2: j'aime beaucoup l'accompagnement. En plus.
1: C'est tout le talent de cette émission, c'est de retrouver des titres, voilà, méconnus et puis plaisants quand même. Hein. Et puis,
2: oui, c'est très plaisant. Voilà.
1: Et puis, bah, on s'aime à notre manière, on aime les auditeurs. J'espère qu'ils nous le retournent bien.
3: Ça change, ça surprend.
2: Oui, c'est, c'est bien, c'est bien.
1: Bon.
4: Il est temps de s'aimer, c'est ce que tu disais. Hein.
3: Mais oui.
1: Oui. Bah oui, dans un monde aussi complexe que le nôtre, je trouve que ça fait du bien de l'amour, en fait. Hein.
2: Ah ben, complètement.
1: Mais bon, alors, on est dans une année présidentielle bientôt, là.
2: Oh, on n'en parle pas.
1: On en parle tout de suite.
2: Oh, non,
3: si, il faut en parler. On fait une rubrique non politique.
2: Et au secours.
3: Non, mais il faut en parler.
4: Ou amitié.
1: Oui, bah oui, on verra.
4: On peut aimer d'amitié. Hein,
1: oui. Bon, dans tous les cas, on va essayer de retrouver une saison riche en explications. J'ai envie de commencer par toi, Josiane. Est-ce que tu nous as fait des petits trucs qui vont bien? Allez, boum. C'est à toi.
5: Bon, alors moi, avec cette chaleur, n'est-ce pas, je suis moins sortie et donc j'ai plongé mon nez dans les œuvres littéraires que j'avais pas lues depuis très très très longtemps. Donc voilà. Alors mais vous connaissez tout ça.
1: Voilà. Ça dépend. Alors,
3: à la recherche du temps perdu, c'est ça?
5: Oui, l'archipel du Goulag.
2: Ah, mais c'est Solzhenitsyn.
5: Bravo.
2: Faut déjà le sortir.
5: Hein. Oui. Tu te nettoies la
3: bouche
5: d'abord.
3: Faut d'abord voilà.
5: La mégère apprivoisée.
2: Shakespeare.
4: Shakespeare.
5: Ah bah, bravo.
3: Shakespeare, oui.
1: Je ne l'ai pas, moi.
5: Les carnets de la drôle de guerre.
2: Ah, alors ça, je sais pas.
3: La drôle de guerre.
2: Ça, je sais pas.
1: C'est un français.
3: C'est un français, ouais. Oui.
1: François Mauriac.
3: Il a écrit pas mal de choses intéressantes.
5: Il a écrit pas mal, ouais.
3: Le
2: carnet de la drôle de guerre.
5: C'est Sartre.
2: Sartre.
5: Voilà. Cyrano de Bergerac.
2: Edmond Rostand.
5: Andromaque.
2: Zut.
4: Alors, est-ce que c'est Racine?
2: Racine.
5: Voilà.
2: Oui.
5: La puissance de la joie.
3: La puissance de la joie, c'est le duo, là.
5: Tu m'as fait connaître ce...
4: Christian Bobin. Avec le truc qui se passe en Inde.
3: Oui, non, c'est pas ça.
5: Ah oui, c'est pas celui-là.
3: C'est Christophe...
1: Christian Bobin?
5: Non, c'est Frédéric Lenoir.
2: Ah, oui.
4: C'est récent.
5: Voilà. Guerre et paix.
2: Tolstoï.
5: Voilà. 20 000 lieues sous les mers.
2: Jules Verne.
5: D'accord.
4: C'est Jules.
3: Musée à Nantes, j'ai visité cette
5: année.
3: Oui,
5: il est très beau.
3: Très intéressant.
5: Le rouge et le noir.
2: Stendhal.
5: La terre.
2: La paire.
5: La terre.
3: La paire.
1: Il y en a pour deux. Il y en a pas deux.
5: Hein. Non, il y en a plus que deux, hein, parce qu'il en a écrit pas mal.
3: La terre. Bah, c'est Zola.
5: Voilà, Zola. Toute la série des Rougon-Malion.
2: Ah oui.
5: Voilà.
1: Non, moi, je confirme, hein, la terre, il y en a pas deux.
3: Oui, exactement.
5: La légende des siècles.
4: Victor Hugo. Totor. Oui.
5: Parfait.
2: Totor.
5: La reine Margot.
2: Dumas.
5: Très bien. La dame du lac.
2: Ah.
3: La dame du lac.
2: Oui, je vois,
3: ça
2: mais.
3: Dit quelque chose, mais...
2: Le nom ne me revient pas.
5: Chandler.
2: Ah non.
4: Raymond Chandler.
5: Oui.
4: D'accord.
5: Ah. L'Odyssée de l'espace.
4: Stanley Kubrick. Arthur C. Clarke.
5: C'est ça. Et Candide.
2: Voltaire.
5: Voilà, bravo, vous êtes
3: on
5: très calés.
3: On est pas
5: calés,
3: mal, hein,
2: c'est
3: bien.
2: On est pas mal quand même.
1: Moi, j'avais à peu près le dernier, mais vous m'avez.
5: T'as pas eu le temps de le placer, ça aurait été plus rapide.
1: Exactement. Bon, bah, c'est pas facile hein, d'être en concurrence avec
4: non,
1: vous.
4: Non, c'est intéressant.
2: Oui, non, oui, mais c'est oui, bien. Puis, oui. Ça nous fait remuer les ménages. Hein.
3: Bah, oui.
5: Non, puis c'est vrai qu'avec le temps qu'il a fait et tout ça, on restait un peu enfermé chez soi parce qu'il faisait tellement chaud dehors. Ouais. Ça a permis de replonger le nez dans les bouquins qu'on connaissait.
4: C'est beaucoup plus intelligente qu'avant les vacances.
5: Oui, c'est vrai. Non, mais j'ai fait un lifting.
1: Bon, dans tous les cas, effectivement, cet été, on a tous eu très chaud.
2: Oh, grand Dieu.
1: J'espère que vous avez tous supporté un petit peu ces épisodes caniculaires.
2: Ça a été compliqué, quand même.
1: Je pense que oui, pour nous tous, ça a été une épreuve.
5: On restait un peu enfermés chez nous.
1: Hein. Ben, c'est ça.
2: C'est-à-dire qu'on avait l'impression d'être un peu comme des...
1: Déconfinés.
5: Des zombies.
2: Des zombies dans le noir, avec le ventilo, quand on a la chance d'en avoir un.
3: Mais cela dit, je trouve qu'en étant avertis en avance... On se conditionne, on se prépare quand même.
5: Ouais.
3: Mais
2: Oui, mais enfin, la chaleur est.
3: Puis on s'habitue, là, comme disait ma grand-mère, on s'habitue à la misère.
2: Ouais. Oui, mais c'est la nuit qui était le plus éprouvant.
5: Ah, ce qui était embêtant aussi, c'est que dans la journée, on te conseillait de baisser les volets et tout ça. Puis moi, je suis comme les mouches, j'ai horreur du noir.
2: Puis on pouvait pas sortir.
3: Non,
5: il n'y en avait pas.
4: Par contre, il a tellement fait chaud qu'il y a moins d'insectes.
5: Voilà, je suis au troisième étage et il ne grimpait pas.
3: Il ne grimpait pas?
5: Non.
2: Ah, mais j'étais déjà flinguée par la chaleur.
3: Au troisième étage, ils sont crevés, ils ne peuvent plus monter.
5: Oui, d'accord. Alors ils ne sont pas tout à fait crevés, c'est moi qui les extermine.
1: Bon, vous aurez compris, Josiane, elle est l'exterminatrice des moustiques sur Angers. C'est vrai qu'on a été moins piqués, hein. Merci Josiane. Bon, ok. On se fait une nouvelle petite pause musicale.
2: Ah, volontiers.
1: Alors, je vous propose partir et repartir, et c'est de... Vous le savez,
5: partir.
1: Eh ben non, c'est pas celle-là.
2: C'est pas celui-là.
1: Alors, partir pour rester, pardon.
2: Pour rester.
1: Ah oui, vous l'avez pas non plus celle-là. C'est de Francis Cabrel. Il est possible que vous la connaissiez pas. Allez, c'est parti.

0: qu'il l'a aidé au début de sa carrière.
1: Bon, vous aurez corrigé de vous-même, ce n'était pas Francis Cabrel, mais bien Michel Fugain. Donc, pardon pour l'erreur d'annonce. Vous ne connaissiez pas non plus ?
2: Non.
1: Bon, bah, je vous fais découvrir des choses cette semaine. C'est bien ça.
3: C'était bien.
1: Bon. Ah, bah, écoute, j'essaye de choisir pour que ce soit.
2: Oui, non,
1: pas
2: mais,
1: mal.
2: Non, mais c'est très ça, chouette, ça nous fait découvrir plein de trucs.
1: Et puis partir pour partir le jour de la rentrée, moi j'ai trouvé ça sympa.
3: Non, non, c'est pas ça. C'est-à-dire, c'est partir pour revenir, c'est ça ?
1: Pour repartir. Non. Partir, repartir, le titre de la chanson. Mais bon, l'autre chanson, ce sera du même genre. Jean-Jacques, est-ce que tu veux nous raconter une histoire, des choses cette semaine ?
0: Selon ta bonne habitude.
3: Alors, je tourne la page. Les chanteurs d'un seul tube des années 60. Deux, voire... Bon, allez, trois, mais c'est ma dernière offre. Enfin, ces chanteurs que je n'avais pas forcément en mémoire... Mais qu'en révisant mes leçons, c'est-à-dire en préparant avec tout le sérieux qui me caractérise, les extraits que vous allez écouter, ce sont des chansons dont je me souviens plutôt pas mal, quand même. Bon, allez, pour le premier, car il faut bien un premier, n'est-il pas ? Lui, c'était le look jeune premier, dans le milieu des années 60. Dans ma petite tête de gamin, je me souviens que je le confondais avec Thierry Leluron. Bien mis sur lui, costume, cravate, beau gosse, bien coiffé, avec une raie bien tracée et une mèche qui pas une mèche qui dépasse. Il a arrêté sa carrière de chanteur assez rapidement, tout en continuant à composer pour d'autres artistes, et également s'orientant vers d'autres formes d'art. Jean-Claude Adou, Les Touristes.

0: La chanson suivante, c'est encore Jean-Claude Anou. Et elle a, je crois me souvenir, remporté un grand succès. C'est même probablement, pour ceux qui se souviennent de lui, sa chanson emblématique.
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1: Ah oui, hein, on s'en souvient.
2: Ah bah oui.
1: Monty, assez pétulant, bondissant, pas comme Clo-Clo quand même. Monty, bientôt les vacances.
3: Les

0: Alors la suite, c'est un petit peu pour Marc, là.
1: Ah.
0: Enfin, on ne peut pas passer à côté de l'œuvre suivante, qui n'est pas, à mon goût personnel, ce qu'il a fait de mieux, mais ce qui a été super bien utilisé, commercialement parlant, pour glorifier les vers de Saint-Étienne, et en particulier Dominique Rocheteau, à qui Monty consacrera un autre hymne glorificateur. Ouais, vous savez, avec Kurkovic, Janvion, Lopez, Piazza, Battenay, Jean-Michel Marquet et Revelli. Avec Robert Herbin,
1: l'entraîneur.
0: Le rouquin comme entraîneur. Et qu'est-ce qui te prend, mec, de parler de foot? C'est certainement pas bien ta partie. Bah oui, mais de temps en temps, ça fait du bien de se rappeler quand ça me plaisait, le foot. Monty, allez les verts.
2: Allez!

0: tout le monde se souvient de ça. Ça, en 76, hein, tout le monde chantait ça. Hein. Mm. Celui qui vient, c'est pas évident. Pourtant, il y a eu un certain succès sur plusieurs années, mais pour un public plus orienté dans la musique pop et rock des Beatles et des Rolling Stones. Cheveux longs, rythme bien senti. Bird était son nom. Et Ronnie, son prénom. Ronnie Bird.
1: Ah oui.
0: Perds ton temps. Ah bah oui, on peut oublier certaines vedettes du temps passé. Hein.

Je l'aimais bien, moi, Jean-Claude Darnal. Je sais, je vous ai déjà parlé de ce curieux personnage, un peu lunaire, dont les chansons étaient, pour la plupart, promptes à faire rêver les gamins comme moi. Jean-Claude Darnal, papa au papa. Yeah.

0: C'est de qui, hein,
1: la suivante de Monsieur Darnal est encore pour la jeunesse, rêvant d'aventure.
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3: Il avait une jolie voix, hein.
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0: Michel Orso a chanté Angélique. Michel Orso n'est connu que pour avoir chanté cette chanson. Et malgré un travail acharné pour fouiller dans plein d'archives, sur tous les continents, j'ai rien trouvé d'autre et plus intéressant que ça. Michel Orso est celui qui chantait Angélique.
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0: Bah, ça ressemble un peu à Bobby Solo.
1: Oh. Ah, Romuald. Vous savez,
2: ben, Romuald, oui.
1: Millésimé, années 60 et début des années 70, a participé à 3 fois au concours Eurovision de la chanson, pour Monaco et pour le Luxembourg. Je suppose qu'il détient le record des participations. La chanson suivante est celle dont je me souviens, car je vous précise que toutes les chansons que je vous présente, je les ai entendues dans mes belles années d'enfance, puis de jeunesse. Romuald, Cowboy.

0: Ah, c'est pour ça qu'il a le chapeau.
1: Avec son grand cheval et son grand lasso.
0: C'est pas Zorro est arrivé, mais presque.
2: Bon, Dominique Walter. C'était le fils de Michèle Arnaud, grande productrice de la télévision des années 60, RTF puis ORTF. Productrice, entre autres, des émissions iconoclastes de Jean-Christophe Averty et proche de Serge Gainsbourg, qui compose d'ailleurs cette chanson qui suit bien dans l'esprit de Gainsbourg. Dominique Boudin, Dominique Walter, les petits boudins.

0: je vous en ai fait un. Bon, je terminerai maintenant. Oui, je sais, dommage. Comment ça? Mais à la fois prochaine, je parlerai des chanteuses qui ont connu, elles aussi, des gloires éphémères. Voilà.
1: En tout cas, merci Jean-Jacques. On a été quand même 60 ans en arrière, hein, quand même.
0: C'est ça, c'est ça.
2: Ouais,
0: c'est
2: ouais,
0: ça.
2: C'est, bon. Et tu vas chercher ces morceaux sur l'INA ou tu as des sources autres?
0: Si, c'est IA.
2: C'est IA? D'accord.
1: Ah oui, d'accord. Oh, bah, on fréquente du beau monde. Hein.
0: Je réfléchis un petit peu. Je parle avec ma femme.
2: Non, tu lui parles dans le micro à ta femme ou pas?
0: Ah oui, d'accord. C'est vrai. Je me tourne vers toi parce que tu es notre sauveur.
2: Bon,
1: mais c'était super. Non. Moi,
3: et on voit que ça imprime bien quand même.
1: Ah, c'est fou. Parce
0: que ce que je veux dire, c'est que là, c'est pas la fin, quoi. Alors, j'en ai plein.
3: Ah, bah, bien sûr.
1: Tu te rends compte que moi, dans les années 60, j'ai commencé en 61, je me rappelle de tout.
3: Ouais, tout est
1: alors que.
0: C'est fait pour ça, remarque. Et franchement, j'ai choisi, j'espère que
1: tu te rends compte, ça fait 60 ans que j'avais pas écouté ça.
2: Bah, oui. Et Jean-Jacques, pour la petite dernière, un petit boudin, c'est

0: C'était donc parti pour rester de Francis Cabrel. Eh ben, c'est un petit peu ce qu'on va faire hein, sur l'antenne de Radio G. Josiane, ça fait 8 ans, c'est notre 8e saison tous
1: c'est
0: les
1: dingue.
0: Deux.
2: Hein? J'en croyais pas mes oreilles quand j'ai entendu ça. Et 8 ans, tu te rends compte?
0: Marc et Jean-Jacques, vous nous avez rejoints 2 ans après, je dirais?
1: Peut-être, oui.
0: Ouais. Ouais. Mais toujours dans le micro, par contre.
3: Pour moi, 5 ans.
2: Et moi, je suis la petite jeunette.
0: Et l'idée, c'est effectivement qu'on reste encore au moins 8 ans, quand même.
2: La petite dernière. On entame la 4e saison.
0: Ouais. Ben oui, c'est, ça fait...
2: Encore 8 ans.
1: Je me souviens, je me souviens la première fois qu'elle est arrivée.
0: Oui, elle faisait ça timide. Elle faisait ça timide, Jacqueline.
2: Je suis très timide.
4: Oui, mais elle est naturelle, très timide.
2: Mais elle le cache bien. Non, mais quand je me trouve en confiance, là, je m'épanouis comme une rose du matin. Il n'y a plus de barrière.
1: Mais c'est vrai pour beaucoup de personnes.
0: Mais pourtant, ça ne sent pas la rose. Hein. Non, mais effectivement, on a plaisir à faire cette émission depuis quelques années. Ouais. Et alors, c'était Il est l'heure, Monseigneur, auparavant. Ouais. Grande sagesse, humeur légère, c'est une autre version, mais on va essayer de la faire durer un petit peu.
1: Et ça peut être aussi grande sagesse, humour légère.
0: Bon.

0: Jean-Jacques,
1: oui, monsieur.
0: Est-ce que tu fais partie toujours de Que choisir ensemble Anjou?
1: En Anjou.
2: Que oh choisir là, là, là,
1: important.
0: Vous n'avez pas été racheté, vous, hein?
1: Non. Non, mais t'es en train d'évoquer certainement 60, hein, c'est ça?
0: Oui, c'est ça. Non, vous êtes intègre. On compte sur vous.
3: Oral.
1: Ceci est une rubrique.
0: Que choisir? Non. Si, que choisir ensemble en Anjou?
1: En Anjou. Merci.
0: Voilà.
1: Bravo. Santé.
0: On va, il va falloir
1: ça
0: qu'on
1: va vous
0: fasse
1: faire
0: son
1: rire.
0: Jingle,
1: ça va vous faire rire.
2: Santé.
3: Tant mieux, on en a besoin.
1: Chute des personnes âgées. Ah, décès par milliers.
3: Mais t'es pas âgé.
1: Chaque année, des personnes âgées de plus de 65 ans sont hospitalisées ou même meurent après une chute. Un plan gouvernemental a été lancé en 2022 pour mieux les prévenir. Mais les chiffres des décès ne diminuent pas pour autant. Selon Santé publique France, plus de 20 000 personnes âgées de 65 ans ou plus sont décédées à la suite d'une chute.
3: C'est affreux.
1: En 2024. Le gouvernement a pourtant lancé en 2022 un plan national avec un objectif ambitieux. Diminuer de 20% le nombre de chutes mortelles ou entraînant une hospitalisation. Plusieurs actions ont été engagées. Repérer les sujets à risque, développer l'activité physique adaptée, aménager les logements et installer la téléassistance. Mais il y a guère d'amélioration au contraire. On est passé de moins de 140 000 accidents en 2020 à près de 175 000 en 2024. Dans plusieurs régions, des partenariats ont été développés entre les services sociaux et des professionnels de santé, opticiens, pharmaciens, kinés. Des parcours coordonnés ont été créés, ainsi que des journées dédiées à la prévention ou des bilans de sensibilisation. Les séances d'activité physique adaptées consistent à stimuler par des exercices appropriés le renforcement musculaire, l'équilibre et la mobilité. Mais elles ne sont pas remboursées par l'assurance maladie. Cette situation est d'autant plus difficile à comprendre que ces accidents représentent une dépense considérable. En 2021, la Cour des comptes estimait leur coût à 2 milliards d'euros par an, dont une partie pourrait être évitée grâce à une politique de prévention. Voilà.
3: Alors, Jean-Jacques, tu dis à tes auditeurs qu'il ne faut pas descendre un escalier avec des pompes qui ne sont pas attachées dans le noir et sans lampe électrique. Ne faites pas comme je fais. Voilà.
0: Non, mais par contre, très sérieusement, effectivement, la prévention des chutes, finalement, parfois, c'est des gestes simples. Les chaussures pas lacées, évidemment, c'est un risque. Pour avoir assisté à une conférence du docteur Rivière du CHU d'Angers, pareil, les charentaises, c'est pas bon, il n'y a pas de talons, il faut absolument que les chaussons tiennent bien le pied. Donc, il y a des choses à éviter. Et les tapis, facteur de chute.
3: Moi, j'ai plein de tapis à la maison.
0: Oui, est-ce une bonne idée?
2: Lever le pied. Hein.
3: Puis faire attention. Et j'ai surtout un petit chien aussi, qui n'arrête pas d'être dans mes jambes. Hein.
0: Ah, ça aussi, oui. Oui. Mais dans tous les cas, effectivement, la chute, ça peut être effectivement un risque majeur, mais parfois c'est aussi juste l'expression d'une autre maladie. Donc,
2: mais ça peut être ça aussi.
0: Il faut pas prendre ça à la légère.
2: Enfin, mais c'est attentif. Hein.
1: Ouais. Ouais. Je vous avouerai que j'ai hésité un petit peu à faire cette réunion.
0: Mais
1: je trouve que fait un peu
3: peur. Non, mais c'est important.
0: Mais faut prévenir. C'est une action de prévention qu'on est en train de faire. Hein. Et effectivement, vous chutez, allez consulter votre médecin. Parce que ça peut être neurologique, ça peut être vasculaire, ça peut être plein de choses.
3: Je sais que dans l'appartement, j'ai plein de meubles assez bas, en me disant comme ça, si je tombe, je me traîne auprès du tabouret ou des trucs comme ça pour m'aider à me relever, parce que je suis incapable de me relever sans aide. Hein.
0: Rapprochez-vous des fois des CCAS, ça va bientôt être par exemple la semaine bleue, il peut y avoir par exemple des ateliers de prévention pour se relever. Et c'est vrai qu'il y a des personnes, quand elles tombent par terre, qui peuvent avoir du mal à se relever. Il y a des techniques pour se relever.
3: Ah oui, moi je tombe par terre, il me faut un palan pour me relever. Hein.
0: Alors pour le coup, il y a vraiment des techniques pour se relever sans trop de difficultés. Alors effectivement, si on fait un malaise,
3: t'as réussi à le faire rentrer dans l'appartement, le palan?
1: Non, pas vraiment.
0: Donc merci pour cette prévention,
2: Jean-Jacques. Moi j'ai eu un pote âgé qui est tombé dans mon jardin.
3: Un pote âgé, oui. Un pote âgé.
2: Il s'en est sorti, ça, heureusement.
3: Du jardin.
0: J'ai l'impression d'avoir oublié quelque chose, moi, dans cette émission.
3: Oui, les expos et tout.
0: Ah oui, alors on a une petite chanson avant ça, hein,
3: normalement. Ah oui, bien sûr.
0: On va prendre le temps. Vous voulez là qu'on la passe tout de suite?
3: Oui. Ah oui, oui.
0: Allez,
3: oui, oui.
0: Une petite chanson. Vous avez bien aimé la chanson Aimée par Jeanne Moreau?
3: Oui, beaucoup.
0: Bon, bah, je vous propose la chanson Aimée par Sylvie Vartan cette fois.

0: vous a plu?
1: Oui, ouais, très jolie chanson.
2: Et c'est marrant parce que comment ça s'appelle?
0: Aimer.
1: Aimer, moi je la connaissais pas.
3: Très beau texte. Hein,
2: c'est ouais. À la gloire de l'infinitif. Hein, parce que
1: ah oui, oui.
2: Bravo. Infinitif à l'infini.
1: Oui. Non, mais, non, mais jolie chanson, très beau texte.
0: Et en même temps, aimer, c'est pas toujours facile. Hein.
1: Ouais, ouais, y a, non.
3: Non, non, mais c'est, le texte est beau. Hein.
1: Non, j'ai bien aimé.
2: Oui. Et surtout bien chanté, je trouve.
0: C'était... Mais par oui. contre, t'es toujours loin du micro, l'ami.
3: Avec le piano à côté, c'est sympa.
1: Oui, parce que je suis pas une fan de Sylvie Vartan.
3: Non, non, non, mais là,
1: je trouve que là, c'était joliment fait.
3: Belle chanson.
1: Très belle chanson. Bravo, merci.
0: Bravo, je t'en prie. Mais Sylvie Vartan, elle a souvent aussi ses petits mimiques quand elle. Je parlais de Georges Brassens tout à l'heure, mais effectivement, elle a aussi son phrasé quand
1: oui,
0: elle chante. Et là, elle l'a pas.
1: Non, mais là, non. C'était joliment fait. Hein. Ouais. Vraiment.
0: Bon. Dans tous les cas,
3: et puis,
0: voilà.
3: Ça surprend, c'est bien.
0: Aimer, c'est ce qu'on peut faire de mieux, hein, je crois.
1: Ah, tout à fait.
0: Donc, faut pas se priver.
1: Et il y a mille et une façons d'aimer.
0: Et quand on aime, on a toujours 20 ans?
1: Si c'était vrai.
0: Ma petite maman, elle a 4 fois 20 ans et elle aime beaucoup. Non, mais effectivement.
1: Bah, voilà, nous sommes du même âge.
0: Ben oui, tout à fait. Donc, il faut effectivement prendre le temps d'aimer à tout âge de la vie, hein, il me semble.
1: Ah, bah oui, bien sûr.
0: Il n'y a pas d'âge où.
1: Il n'y a pas de date de péremption.
0: Voilà. Exactement. Bon. Jacqueline.
1: Oui.
0: Est-ce que tu as un petit agenda de la quinzaine
1: oui.
0: à nous proposer?
1: Et alors il est
4: chargé au possible.
0: Il y a le musée des coiffes.
1: Non, non, justement.
0: Les écuries.
1: Mais il y a les journées du patrimoine.
0: Ah, bah ça, on va en profiter.
1: Le 19 et 20 septembre prochain. Donc, je vous ai choisi quelques petites activités, mais il faut que vous demandiez le programme dans toutes les mairies et tout ça, parce qu'il y a pléthore d'expositions et de concerts. Donc, il y a la visite du Grand Théâtre qui est gratuite le samedi. Et le dimanche de 14h à 18h, vous avez le Château d'Angers, bien sûr, samedi et dimanche de 10h à 18h30. Et puis, vous avez au Grenier Saint-Jean des concerts tout au long du samedi après-midi et du dimanche avec différents orchestres. Et je peux vous dire que l'acoustique est merveilleuse et vraiment les orchestres sont au top.
0: Et tu sais le répertoire qui sera joué un petit peu ou pas?
1: Classique.
0: D'accord.
1: Il Jean Jouroux qui dirige Scénophonia en particulier. Il y a l'orchestre de Holda qui est l'orchestre de Joachim Dubélet, si je me souviens bien. Et puis différents interprètes, donc que de la musique classique, bien sûr, musique de film, musique très légère, de quoi vous faire passer deux belles après-midi. Et puis je voulais vous signaler que pour la journée de Alzheimer, le 21 septembre prochain, il y a une séance de cinéma aux 400 coups à 20h, un film magnifique sur la maladie d'Alzheimer qui s'appelle The Father.
0: Oui.
1: Voilà.
2: Avec Anthony Hopkins.
1: Voilà. Et donc, France Alzheimer 49 est partenaire, évidemment.
4: Suivi d'un débat.
1: C'est suivi d'un débat avec un médecin du CHU.
0: Alors, pour l'avoir vu plusieurs fois, ce film, je trouve qu'il relate vraiment très fidèlement.
1: Je n'ai jamais vu ce film.
0: Alors, il relate très fidèlement la situation que doivent vivre de nombreuses familles avec, je trouve, une merveilleuse illustration de la désorientation de la personne malade qui fait des allers-retours dans le passé.
1: Oui.
0: Et franchement, si les uns et les autres avaient du mal à comprendre la maladie d'Alzheimer, regardez ce film, vous serez à un moment autant désorienté que la personne malade.
1: D'accord.
0: Et ça aide à mieux comprendre la difficulté d'accompagner une personne désorientée.
1: Voilà, et puis si vous pouvez vous procurer le programme, il y a pléthore d'activités pour ces deux journées du patrimoine. Donc vous avez un choix infini.
0: Ok. Est-ce qu'il y a des concerts dont tu veux nous parler ou autre?
1: Non, pas pour le moment.
0: Je pensais que tu nous parlerais de du concert vocal avec Michel Berger. Il passe à Angers, il me semble.
1: Eh ben, je ne l'ai pas vu, figure-toi, cette info.
0: D'accord. Bon, parce que j'ai vu un reportage passer à la télé. Ce sont en fait des chœurs locaux qui chantent avec Élodie Frégé le répertoire de Michel Berger. Et franchement, ça doit être un gros spectacle.
1: Ah ben hein. Oui, d'accord. Ben non, l'information, je l'ai zappé.
0: Bon, si c'est pas trop tard, à la prochaine émission peut-être.
1: Peut-être. Hein,
0: qui sait, à suivre.
5: Vous le zappâtes.
1: Oui, je le zapate.
0: Bon, on a un petit peu de temps là pour nos auditeurs. Est-ce que vous voulez dire quelque chose consécutif aux vacances? Voilà, est-ce que vous avez fait des choses? Est-ce que il y a des choses que vous auriez aimé faire? Est-ce que comment ça s'est passé pour vous cet été? Alors, on a entendu que c'était chaud.
1: Je vais essayer de rayer cet été de ma pensée.
0: Ouais, il a fait trop chaud et
1: Et
0: ça a un peu renforcé la solitude pour certains.
1: Oui, des problèmes. J'ai eu un gros schmilblick, donc je vais essayer de.
0: Bon, 2026, on préfère septembre.
1: De l'oublier, voilà.
0: Bon. Josiane.
4: Bah moi j'ai eu la chance de faire une petite escapade avec la copine d'à côté.
1: Oui, ça,
4: on
1: nos,
4: est
1: nos
4: allé
1: quatre jours
4: à Carnac.
3: Les quatre jours de Dunkerque, non, ça c'est le vélo.
4: Ah oui, alors là.
1: Non, mais
4: et puis de Carnac, je ne connaissais que les alignements et j'ai vraiment découvert la côte sud de la Bretagne. C'était vraiment une découverte extraordinaire.
1: On a passé quatre jours vraiment très agréables.
0: La France est belle.
4: Par contre, ce qui m'a amusé, moi, c'est que j'ai vu plein de maisons, d'appartements et tout ça à vendre en me disant... Est-ce que les propriétaires étaient un peu âgés et sont morts et que les héritiers ne veulent pas entretenir?
1: C'est vrai que ça nous a beaucoup
3: surpris. Ah oui, ah oui.
4: Entretenir, parce que c'est vrai qu'au bord de la mer, tu es obligé de refaire les façades et tout ça, parce que c'est très corrosif.
5: Ah oui, il y a peut-être les impôts fonciers aussi.
4: Il y a ça aussi.
1: Oui, mais on a été très surpris, parce que tu vois, on a pris le petit train pour se balader sur toute la côte de Quiberon. Et à l'intérieur de la ville de Quiberon, il y avait un nombre incroyable de maisons et d'appartements à vendre. Mmh. Et on s'est posé la question...
4: C'est vrai que si t'hérites d'un truc comme ça et que tu le loues seulement deux mois dans l'année, à mon avis, tu fais pas face.
0: Donc Josiane veut faire du placement.
4: Ouais. Non, mais
5: ça y est, elle ouvre une agence immobilière.
0: En termes d'entretien, quand la maison elle est en granit, ça va, il y a moins d'entretien.
4: Oui, mais ce qu'on a vu, c'est...
3: Toute l'émisserie, oui.
4: Voilà, c'est plutôt des immeubles, des choses comme ça, des appartements dans des immeubles relativement récents, quoi. C'est pas non, parce que c'est vrai que les maisons en granit elles résistent bien. Hein.
0: Oui. Jean-Jacques, toi, ton été?
5: Oui, bon. La moitié de mon été.
0: La moitié de ton été s'est bien passé?
5: Oui, très bien. Bon. L'autre moitié, on n'en parle pas.
0: Ok.
5: Et référence à la chronique que j'ai faite tout à l'heure.
0: Bon, tu t'es pas pris les pieds dans le tapis, mais ça aurait pu. Hein. Et Marc?
3: Ben moi, c'était un été en tranche.
0: Oui.
3: C'était pas à la tranche, hein, c'était en tranche.
1: En tranche.
3: Avec notamment un itinéraire mémoriel dans la ville de Nantes.
1: Ah oui, donc d'où ta visite au musée Jules Verne.
3: Oui, parce que nous, ça fait près de 50 ans que nous sommes dans le Maine-et-Loire et nous sommes originaires de Nantes.
1: D'accord.
3: Donc on revisite Nantes 50 ans plus tard.
1: Ouais, ça a changé quand même.
3: On revient sur les lieux de mémoire.
4: Une redécouverte.
3: Donc voilà, c'était surprenant et intéressant. Nous sommes allés aussi passer une semaine à L'Aïol, pas la gueule. Hein. On prononce L'Aïol pour les autres.
1: Là où on fabrique les couteaux.
4: Les couteaux.
3: Oui. Et je me suis acheté un couteau.
1: Oh.
3: Parce que je suis. Quand on a choisi l'endroit, on cherchait un peu partout. Et à un moment donné, mon épouse dit du côté de L'Aïol, enfin la gueule, elle disait la gueule, mais. Et je dis, les couteaux, oui, c'est ça, il faut y aller là-bas.
5: C'est avec la petite abeille, là, non?
3: Oui. Donc, moi, je suis un peu collectionneur de couteaux. Enfin, j'en ai trouvé quelques-uns, pas 36 000, mais. Donc, je me suis acheté un aïeul.
4: À plusieurs.
3: Et, attention, il sera remis qu'à Noël, hein, c'est un cadeau
4: de Noël. Plusieurs lames.
0: Mais je comprends pas, ils font pas de chapeau.
3: Ils font pas de chapeau, les couteaux. Et puis, la dernière tranche, c'est on a fait un petit parcours autour de Giverny, les impressionnistes. Ah. Moi, je, enfin, mon épouse, pareil, on adore les, cette période, de la peinture. Ouais. Et
0: c'était un peu fréquenté, en revanche, j'imagine.
3: Oui. Hein. On était en fin de mois d'août, la dernière semaine d'août. Oui,
0: c'est ce qu'il faut faire.
1: C'était le problème des grands sites comme ça. Ça allait.
3: C'était, mais bon. C'est les tableaux sont magnifiques.
1: Ah bah,
3: le jardin et tout. Non, mais c'était sympa. Ouais. Et puis, c'est pas très loin d'ici.
1: Au moins, en voilà un qui a passé de bonnes vacances.
3: Voilà. Et puis, dernière chose. Mais là, c'est en
5: troisième tranche.
3: C'est le jardin. Eh bien, on a une arrière-saison magnifique. Parce qu'on s'en est occupé.
1: Et tu as fait des plantations.
3: Et on a des tomates.
4: Mais alors, t'as arrosé?
3: On a arrosé un petit peu. Parce qu'on on avait de quoi faire un petit peu.
0: Bon, bah, pour bravo.
5: Et toi?
0: Alors bah moi j'ai eu peu de vacances cet été, mais je suis parti 15 jours à Paris et franchement c'était de bonnes vacances en famille. On a fait des musées, on a vu des amis et c'était bien. Il y a le dernier jour qu'on est parti, j'ai été obligé de mettre le chien dans un sac cabas pour pas qu'il se brûle les pattes sur le trottoir.
4: Ah, tellement, c'est vrai.
1: Vous avez dû avoir chaud. Quoi.
4: C'est vrai.
0: Un petit peu, mais dans les musées, ça va.
1: Ah bah dans les musées c'est bien. Hein.
4: Le bitume.
1: Les musées, les cinémas, bon, c'est pas
5: les églises.
1: Et les églises, voilà.
0: Donc on le dit jamais assez, allez voir les musées. Hein. Dans tous les cas, nous on se retrouve dans une quinzaine de jours, les amis.
1: Avec grand plaisir. Hein.
0: Je vous souhaite à tous une bonne semaine. Merci Jacques.
4: À toi aussi.
0: Jean-Jacques,
5: c'est pas lui.
0: Jean-Jacques, merci Jean-Jacques.
3: C'est dans le sens. C'est bon.
4: Il mélange la droite et la gauche.
0: Merci Josiane.
4: Qu'est-ce que ça va donner au moment des élections?
5: Oh là là.
0: Bon, personne ne me répond. Merci Jacqueline, merci Marc.
3: Merci, salut.
5: Merci.
4: Salut tout le monde.
6: Ce sont là.
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0: Bonjour à toutes et à tous, soyez les bienvenus dans cette nouvelle édition du journal En français facile. Nous sommes le lundi 28 septembre. Voici les titres. À Madrid, l'expulsion d'une femme de 87 ans qui vivait depuis 70 ans dans son appartement relance la mobilisation contre la crise du logement en Espagne. Le dernier jour de la visite du pape en France, Léon XIV rentre ce soir en Italie. Le naufrage d'un bateau en RDC, une pirogue a coulé sur le lac Kivu. De nombreuses personnes restent portées disparues. Et puis enfin, Taylor Swift n'en finit plus de battre des records. La chanteuse américaine a de nouveau été récompensée hier soir à Los Angeles.
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0: Troisième nuit de mobilisation en Espagne. Des manifestants protestent contre l'expulsion de Marie-Carmen. Marie-Carmen Abascal, retraitée de 87 ans, a été obligée de quitter son appartement. Son logement a été racheté par une société immobilière. Son loyer d'environ 500 euros aurait été porté à plus de 2600 euros par mois. Une situation qui suscite la colère et l'indignation à travers le pays. Aurélien de Vernoy, bonsoir.
3: Bonjour Adrien, bonjour à tous.
0: Le cas de Marie-Carmen Abascal est devenu un symbole des prix de l'immobilier en Espagne qui ont flambé ces dernières années.
3: En effet, en 10 ans, les prix des loyers ont doublé en Espagne et la tendance ne ralentit pas. À Madrid, ils ont encore flambé, augmenté de plus de 10% depuis l'an passé, dépassant les 1700 euros par exemple pour un 75 mètres carrés. Résultat, de plus en plus de locataires consacrent près de la moitié de leur budget au logement, car les salaires sont loin de suivre cette inflation alimentée par la spéculation immobilière. La capitale espagnole fait partie des villes européennes les plus prisées des investisseurs.
0: La mobilisation autour de Marie-Carmen Abascal illustre, Aurélien, ainsi le ras-le-bol des Espagnols.
3: Oui, mais le défi est immense. La crise des années 2008-2010 a mis à terre le secteur immobilier qui, depuis, n'a pas retrouvé son niveau antérieur de production. Il manque ainsi 1 million de logements pour satisfaire la demande dans les plus grandes villes. Sans parler de la pression que fait peser la présence massive de meublés touristiques dans de nombreuses agglomérations. À Barcelone, jusqu'à 45% des appartements ont été inscrits sur Airbnb. La colère actuelle pourrait toutefois permettre au Premier ministre Pedro Sanchez de faire passer son décret-loi sur le logement, qui prévoit notamment un gel des loyers et une taxation supplémentaire des meublés touristiques.
0: Merci Aurélien. Aurélien Devernoy dans le journal En français facile. Le prix Vaclav Havel a été remis aujourd'hui à l'Iranienne Nasrin Sotoudeh. Cette distinction, remise chaque année par le Conseil de l'Europe, récompense une personne engagée dans la défense des droits humains. Cette année, l'avocate iranienne Nasrin Sotoudeh a été choisie première iranienne à remporter ce prix pour ses combats contre la peine de mort ou contre le port du voile obligatoire pour les femmes. Dans l'actualité sur le continent africain, tout d'abord en République démocratique du Congo, au moins 12 personnes sont mortes dans le naufrage d'un bateau sur le lac Kivu. Le drame s'est produit ce week-end alors qu'une pirogue partie de Bukavu se dirigeait vers le nord de l'île d'Ijoui. Plusieurs passagers sont toujours portés disparus. Ils manquent à l'appel. Les précisions de Florence Maurice avec nos correspondants dans la région.
4: L'embarcation fabriquée en bois transportait notamment de petits commerçants de l'île d'Ijoui qui s'étaient rendus à Bukavu pour y vendre leurs marchandises et s'approvisionner. Selon des témoins, une vague aurait déstabilisé la pirogue. Omar Akilimani fait partie des volontaires d'Ijoui qui ont porté secours aux rescapés.
5: 12 corps ont été retrouvés jusqu'à présent, mais il y a beaucoup de disparus. On compte 15 rescapés, c'est très peu par rapport au nombre de passagers à bord. Des témoins disent qu'ils étaient plus de 50 dans cette embarcation avec les marchandises qu'ils rapportaient de Bukavu.
4: Faute de mieux, les habitants d'Ijoui et des îlots environnants sont obligés d'emprunter ces pirogues motorisées pour rejoindre les marchés, les écoles, les champs ou les principaux centres urbains. Des trajets quotidiens qui se font parfois au péril de leur vie. vie, déplore Hermando Zabona, acteur de la société civile d'Ijoui. Il décrit des embarcations surchargées, en mauvais état et dépourvues d'équipements de sécurité.
6: Nous demandons aux armateurs de veiller au chargement et puis au service des gemmes maritimes de veiller. Ce sont eux qui doivent contrôler quand même une pirogue qui a mal chargé ou soit une pirogue qui est en bon état.
4: Le bilan définitif du naufrage n'est pas encore connu. Les recherches se poursuivaient hier soir sur le lac Kivu.
0: Un événement dans les transports au Sénégal. Au départ du centre-ville de Dakar, il est désormais possible de rejoindre l'aéroport international de Dakar en train. Aujourd'hui, le prolongement de 19 km de la ligne du TER, train express régional, est entré en service. Une bonne nouvelle à un peu plus d'un mois du coup d'envoi des Jeux Olympiques de la Jeunesse. La justice en France au procès de Rachida Dati. Alors ce ne sont que des réquisitions en attendant le jugement. Ce sont donc les demandes du procureur qui ont laissé de marbre aujourd'hui l'ex-ministre de la Justice. 4 ans de prison, dont 2 ans fermes aménageables, inéligible pendant 5 ans, elle ne peut plus se présenter à une élection, et puis interdiction de travailler dans la fonction publique. Ce qui est demandé contre Madame Dati est une mort civile, a réagi l'un de ses avocats. On retiendra aussi en France la mobilisation des lycéens aujourd'hui. Depuis maintenant une semaine, des élèves manifestent pour dénoncer notamment le manque de professeurs, des classes trop chargées et les mauvaises conditions de travail dans les établissements. Le mouvement parti d'Île-de-France s'est étendu à plusieurs villes comme Marseille, Lille ou Sedan. Certains rassemblements ont été marqués par des dégradations et des affrontements avec les forces de l'ordre. Lui est rentré au Canada plus tôt que prévu. Tellison Aurélien était en pleine tournée en France pour faire la promotion de son livre « C'était ça ou mourir », mais rattrapé par la controverse pour avoir possiblement eu recours à l'intelligence artificielle pour écrire son livre, l'auteur a quitté précipitamment la France ce week-end. Penchons-nous à présent sur un nouveau record, celui de la chanteuse Taylor Swift, déjà multi-récompensée pour son œuvre artistique. La star américaine a une nouvelle fois triomphé. C'était la nuit dernière aux États-Unis, à Los Angeles. Léa Boutin-Rivière, bonsoir.
7: Bonsoir, bonsoir à toutes et à tous.
0: À 36 ans, Taylor Swift est devenue l'artiste la plus titrée de l'histoire des MTV Video Music Awards.
7: Oui, elle est arrivée aux VMAs avec 30 trophées. Elle en avait 33 en repartant. Taylor Swift a dépassé le record tenu par Beyoncé hier soir en remportant plusieurs récompenses convoitées, c'est-à-dire que beaucoup d'autres artistes souhaiteraient les obtenir. Ces prix, ce sont donc celui de la vidéo de l'année, de la meilleure réalisation et aussi les honneurs de la direction artistique. En clair, cette toute nouvelle récompense doit saluer un ou une artiste dont le travail a repoussé les limites de son art. Et tous ces trophées, eh bien Taylor Swift les a obtenus avec une seule et même chanson, celle-ci. Oh

Ophélia, un clip aux images très rétro, c'est-à-dire inspiré du passé, et qui a été vu 529 millions de fois sur YouTube. Grâce à cette vidéo, Taylor Swift a été félicitée pour sa recherche permanente de la perfection. Malgré tout, elle a été battue dans plusieurs catégories phares, des catégories centrales, dont celle de la chanson de l'année. Et Taylor Swift a beau être la reine des VMAs, elle n'est pas encore celle de la pop. C'est donc Madonna qui a été couronnée artiste de l'année.

0: Taylor Swift récompensé hier soir à Los Angeles. Et puis de son côté, on retiendra aussi que le groupe Nirvana a lui reçu un prix honorifique pour l'ensemble.
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0: Bonsoir à toutes et à tous, bienvenue sur les 101.5 de Radio G dans l'émission Ça dégoule dans le cordel. Oui, tout le monde s'installe, voilà, c'est bon. Bonsoir Fred, bonsoir
1: salut.
0: Richard, bonsoir Julien.
2: Salut.
0: On devait avoir des invités, mais ça sera reporté. On devait avoir les amis, nos amis du Joker's Pub, donc on va retrouver une date rapidement pour que on parle avec eux de leur belle programmation qui a déjà démarré et qui va se poursuivre jusqu'à... peut-être qu'on évoquera au moins jusqu'en décembre les dates, puisque le deuxième volet est en cours de construction, on va dire, la programmation sur la deuxième partie de saison. Et on nous annonce pas mal de belles petites dates encore rock, donc ça va être chouette.
3: Hyper sympa, là.
0: Ouais. Et ce soir, ça va être du pouce-disque, hein, n'est-ce pas, les gars?
4: C'est ça.
5: Bon, pas que...
3: Ah bon, on va faire quoi d'autre?
0: Pourquoi? Pas que.
5: On va parler.
0: Ah oui, on va parler, bien entendu. Non, mais ce que je voulais dire, c'est que comme on n'a pas d'invité, il n'y a pas d'interview, il n'y a pas d'interview en retard diffusée. Donc là, ce soir, c'est du plaisir musical avec des morceaux que l'on va s'écouter. D'ailleurs, c'est Richard qui va commencer à taper fort, peut-être, non?
4: Oui, ça tape assez fort, oui. J'ai ressorti un vieux Black Zombie Procession. C'était le deuxième album des BZP avec Nasty Sammy, les deux Flying Giants et Forest dans cette version-là. L'album s'appelait Mess with the Best, Die Like the Rest. Bon, ça donne déjà un peu le ton.
0: C'est chez Kicking, ça, non?
4: C'était Kicking, notamment, pas que. Il y avait un petit label qui s'appelait Dog Days aussi.
0: Ah oui, bien sûr, on a entendu parler de ce petit label.
4: Ce petit truc.
5: Le producteur est à côté de moi.
0: Il est à côté.
4: Tu m'as perdu. Et le morceau de ce soir, c'est Hells and Fiction, pour démarrer.

0: On a dû reconnaître la voix.
1: Eh ben, dis-nous.
0: C'est Wattie de Dead End avec son nouveau groupe qui s'appelle Blanks. Il vient de sortir un morceau là, qui s'appelle Life is Suffering. Où je crois qu'il fait tout. Hein.
1: Oui, il fait tout maintenant tout seul.
0: Ouais. Et il a même, c'est même lui qui a enregistré, qui a mixé, qui a tout fait. Quoi. Donc, un album à suivre dans les mois à venir. Quoi. Mais là, c'est le premier morceau qui vient de sortir.
1: Ah oui, c'est que le single qui vient de sortir, d'accord.
0: Exactement.
2: Tu crois qu'il va encore participer à un jeu de télévisé ou pas?
0: Je sais pas.
1: C'était quoi le jeu?
3: Tout le monde va prendre sa place.
2: Celui qui louait, voilà.
3: Non, il avait fait un score de zinzin. Ouais.
1: D'accord.
2: Un petit clin d'œil. Enfin. Ouais. Une anecdote, on va dire.
1: Ouais. Bon, très bien. On va découvrir ensemble. Moi, je connaissais pas, mais le groupe s'appelle Girl, G-U-R-L. Alors, étonnamment, je pensais que c'était le premier album qui venait de sortir, mais en fait, non. Il y a déjà eu un album de fait auparavant. C'est donc le deuxième. Richard, t'as peut-être des informations là-dessus?
3: Là, tu me prends un peu à froid.
1: Mais je sais bien, non. Mais,
0: moi, j'en ai un peu, moi, si tu veux.
1: Allez, vas-y. Ouais.
0: Je m'étais dit, tiens, je vais parler de ce groupe aussi.
1: Vas-y.
0: Ils ont sorti leur album sur
1: éponyme.
0: All In Bananas, c'est ça. Et le CEP. Ils viennent de Paris. Et moi, je trouvais qu'il y avait un petit côté Strokes, un petit côté Lofi aussi.
1: C'est pas faux. C'est pour ça que j'ai bien aimé écouter cet album. Et d'ailleurs, en extrait de cet album, on va s'écouter le morceau City Call. Voilà, c'est pour ce soir dans Ça dégoûte l'encornet.

0: crois qu'on connaît ça.
1: C'était qui, Richard?
2: Je crois que c'est les Tugs.
1: Tugs
3: avec un O.
1: Non, les Tugs, ouais, Words for Nothing, extrait d'une compile 10 ans d'abus qui ne peut être obtenu que sous ordonnance.
0: Bah, celle-ci, oui, de toute façon, oui. Ouais.
1: C'est un morceau inédit parce que je crois qu'on l'a pas retrouvé sur aucun album à part sur le best-of qu'ils avaient ressorti là, chez Crash Disc à l'époque. Et puis bah, je me suis amusé à faire une petite vidéo de ce morceau. Et en live aussi, ils ont dû le faire aussi.
0: Ouais,
1: exact. Voilà, c'était sorti chez C'est Abus Dangereux qui éditait ça sur la phase 51 en mai 97. Ça nous rajeunit pas, dis donc.
0: Abus Dangereux, célèbre magazine de Bordeaux qui,
2: Bah avec la disparition de Philippe Coudert, malheureusement,
1: ça s'est un peu arrêté.
2: Ils avaient à côté adossé Vicious Circle qui, lui, pour le coup, existe encore.
0: Ouais.
1: Ouais.
2: Ça restait un très beau franzine.
0: Complètement.
1: Bah oui, je vous conseille de.
0: Dans lequel on a fait énormément de découvertes.
1: Ah bah oui.
0: On peut dire merci à ces gens-là, en tout cas.
1: Ça peut se retrouver facilement sur les sites de vente. C'est plus dangereux.
0: C'est vrai.
1: Toujours bon à relire. Les vieilles interviews, notamment.
0: Richard ?
2: Ouais, moi j'enchaîne avec un groupe français qui s'appelle Birdstone.
1: Ah oui.
2: Alors c'est du. Comment on pourrait qualifier ça, c'est
0: rentré il y a pas longtemps, ça.
2: Ouais, c'est rentré il y a pas longtemps là. Enfin, eux ils qualifient ça de heavy blues rock. Alors je vous laisserai vous faire une propre idée. Il y a un morceau là, qui est le deuxième extrait de l'album qui est pas encore sorti là, qui s'appelle Vulture. Donc le clip est absolument magnifique. Donc ça, je vous invite à aller le voir.
1: Et aller les voir en concert aussi.
2: Et aller les voir en concert parce qu'ils vont passer pas très loin. Si je dis pas de bêtises, j'ai
1: Valette.
2: Les dates en tête.
1: Ouais, le West Hill Festival justement, mais c'est complet hein, par contre. Hein, le
2: ouais. Ils passeront à Poitiers aussi pour les dates françaises et à Tours Autant Machine aussi. Voilà. Et le morceau de ce soir que j'ai pris, moi, c'est le premier extrait de l'album qui s'appelle, enfin, ce sera un EP d'ailleurs, parce qu'il y aura 6 morceaux, parce que les morceaux sont assez longs. Donc, Birdstone, et le morceau, c'est No One Else.

0: C'était Last Night, groupe de Paris. Le morceau, c'est 22 Longues Rifles.
1: Longues Rifles. Ah oui, Longues Rifles. Ok.
0: Ouais. Exactement. Ouais.
1: Tout à fait.
0: L'album, c'est La Vie Tant Rêvée. Il est sorti la semaine dernière. C'est sorti sur Rockerville, sur les disques Mauvais Garçon. C'est le groupe, pour ceux qui ne connaissent pas, c'est avec Pat qui joue dans Frustration, qui jouait dans Jet Sex, qui a joué dans 150 groupes en fait. Et avec son acolyte Jimmy, là, qui est le bassiste de Jet Sex, qui a joué dans Intérieur Cuir.
2: Qui a aussi joué dans 150 000 groupes.
0: Ouais, dans Maladroit, dans Crossing the Rubicon, c'est les deux font la paire. Donc voilà, un petit peu New Wave, tout ça, plutôt sympa.
1: Ouais, ça sonne bien. Hein. On va du côté de Bitume Profond qui sort une compilation, donc un label de stoner rock, qui sort donc une compilation pour leur 10e anniversaire. Et dedans, il y a par exemple, Peel on the Picture, voilà, avec un morceau qu'on va s'écouter qui est Réflexion Capitale, que l'on s'écoute dès maintenant.
2: C'est de la musique de chantier.
1: J'ai l'impression.
3: Bah oui.

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1: Je crois que tout le monde aura reconnu, au moins ceux qui écoutent, ça dégouline dans le cornet depuis quelques années.
2: Ouais, c'était Virago à l'instant, pas le morceau à l'instant, mais l'album Premier Jour. Et on retrouve le morceau à l'instant sur cet album. On s'est écouté Tu m'as fait ça. Ça s'est sorti chez Juste
1: Circle
2: en 2000. Ouais, bah oui, bah ça après, tu sais, je vais pas te faire la blague du la BO du film de Baise-moi.
1: Non,
2: et
1: plus, non.
2: Ouvre-moi.
1: On n'est plus dans MeToo là.
2: Sorti en 2000 chez Vicious Circle, Olivier Depardon, qui est le chanteur guitariste de Virago, a ressorti aussi pas mal d'albums assez récemment, et ouais, dans les années 2020 à peu près, on va dire. Puis c'est toujours aussi bon, Virago. Je crois que ça n'a pas bougé d'un iota. Et il y a certains textes qui sont assez actuels par rapport à ce qui peut se passer aujourd'hui.
3: Complètement. Voilà. Carrément. Moi, je vais enchaîner avec un groupe de Arras, dans le Nord, qui nous a sollicité par la boîte mail, que je connaissais pas, qui
2: c'est
3: s'appelle
2: bien, ça.
3: Drops. Bon, c'est du un peu hardcore, ça tabasse un peu, c'est même, ça tabasse même beaucoup. Moi, j'ai bien aimé ce qu'ils ont fait, c'est ce jeune groupe-là, ils sont cinq, là, un quintet du Nord. Ils ont sorti un album récemment qui s'appelle Loop, c'est sorti il y a 10 jours, pour être précis. Et le morceau de ce soir que j'ai choisi de cet album de Drops, c'est Rage.

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1: Ah, il y a du monde pour eux là. Hein. Avec leur appel et tout, non mais je rigole.
0: Et je dis merci beaucoup. C'est le nom de l'album de Johnny Mafia là, qui sort le 20 novembre sur All In Bananas. Mm. Le morceau c'était Colorful.
2: Et un autre label qui s'appelle, alors c'est marrant le nom, c'est label français, en fait c'est un label allemand qui s'appelle La Pochette Surprise.
1: Ah, ouais. Ah oui, exact, oui, j'ai vu le mail concernant ce groupe, c'est vrai qu'ils parlent en anglais en plus, mais bon, c'est bien.
2: Oui, c'est un groupe de Hambourg.
1: Un label de Hambourg. Ouais.
3: Richie est bilingue.
2: Oui, je parle allemand couramment aussi.
0: Il aime bien les groupes allemands, c'est vrai.
2: J'adore.
1: Ah oui,
2: ouais. C'est vrai en plus.
1: Ouais. Il y en aura un ce soir d'ailleurs.
2: Bah, je peux t'en mettre hein, si tu veux, il y a pas de soucis.
1: J'en ai un
2: truc
1: aussi,
2: qui est sorti la semaine dernière.
0: J'en ai un aussi.
1: Qui chante en allemand.
0: Tu vois,
1: voilà, on va faire de l'allemand ce soir.
3: Ça part dans tous les sens.
1: Et c'est très bien. Madame sort un single. Alors l'album, je sais pas quand est-ce qu'il va sortir, mais ça devrait pas tarder, je pense.
2: Je sais pas. Elles reprennent quelques dates là.
3: Ouais, une tournée qui est tombée.
2: Ouais. Ouais.
1: Quoi dire, le morceau s'appelle Bullshit. Voilà, je pense qu'il y en a peut-être déjà qui l'ont entendu.
3: Faut revenir à Angers, les filles. Faut revenir à Angers, les filles de Madame.
1: Ouais, je pense, ouais.
3: Non, parce qu'ils ont pas, non, ça fait longtemps. Donc, qu'elles reviennent, c'est sûr.
1: Oh, c'était, l'année dernière, c'était.
3: Ouais, mais moi, je les ai vus au Héron, carré.
1: Ah pas oui, comme donc vous. Ça date, toi.
3: Bah oui.
1: Ouais, effectivement. Ok. Bon, allez, on écoute, Madame avec le morceau Bullshit. C'est un single extrait d'un futur album qui va sortir. Enfin, en tout cas, on l'espère. On l'attend. 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

0: Il est long le morceau, mais ça passe vite.
1: Il est long, mais ça passe vite. Bah ouais, c'est un morceau stoner, quoi.
0: Oui, c'était Kyuss Blues for the Red Sun, qui est, comme par hasard, le nom du livre Stoner, écrit par Jean-Charles Desroux, que j'ai sous les yeux, sorti aux éditions Le Mot et le Reste. Je voulais faire un focus, en fait, sur ce bouquin, parce qu'il parle, en fait, de toute la scène stoner et de tout ce qui a pu sortir à l'époque. Voilà, en gros, et puis bah oui, c'est Kyuss, ils sont nés donc à Los Angeles, entre Palm Street, entre Palm Desert et Joshua Tree, dans des canyons, et ils faisaient des générateurs parties avec des générateurs électriques pour amener l'électricité. Pourquoi je fais un focus là-dessus? Parce que déjà le groupe est bien, le bouquin est très bien, et puis il y a le West Hill Festival qui arrive fin du mois.
1: Voilà. Dans lequel on retrouve effectivement des groupes de stoner.
0: Oui, ah bah oui, carrément, la crème de la crème. Avec Lowrider, qui est un groupe suédois, qui arrive. Parce qu'il n'y a pas que des Américains, bien évidemment, qui font dans cette veine. Il y aura aussi Birdstone, qui est un groupe français qu'on vous a passé tout à l'heure. Les Cadavars, qu'on a déjà vu aussi également. Acid Mammoth. Ça, c'est en gros les groupes que j'ai demandé pour interview. Donc on verra. Et puis, bah, j'y serai pour faire quelques photos et quelques interviews.
1: Il n'y a pas Long Distance Calling aussi, il me semble qu'il y a ça.
0: Ouais, je crois. Après,
1: j'aime bien Long Distance Calling.
0: Bah, c'est dommage, j'ai plus la setlist en tête. Mais,
1: c'est pas grave.
0: Enfin bref.
1: En tout cas, il y a une belle affiche.
0: C'est une belle affiche. C'est complet. Dommage. C'est leur 10e édition. Et vraiment, merci à Gauthier. Tiens, bah, je rebondis justement sur le fait que j'ai retranscrit l'interview de Gauthier, qui est un des fondateurs du West Hill, sur notre site internet, cdgolin.fr. Voilà. Il y a eu pas mal de news de rajouter.
1: Ouais, mais c'est très bien, c'est très bien.
0: Ouais.
1: On va continuer à en faire d'ailleurs.
0: Oui, mais
1: il y a une retranscription.
0: Il y a un projet, mais on n'en dira pas plus.
1: On n'en dira pas plus.
0: Voilà.
2: Ok, on enchaîne. Donc une fois n'est pas coutume, pas avec un groupe allemand, mais avec un label allemand. Bah oui,
1: un label allemand
2: que j'aime beaucoup.
0: C'est pas un groupe belge comme Vincent.
1: C'est vrai qu'il est sur les Belges.
2: Oui, bah écoute,
1: nous on était sur les Australiens.
2: Moi je suis sur les Allemands en fait. Donc le label c'est Senpolis, avec lequel on travaille beaucoup. Senpolis.
1: C'est vrai, Senpolis,
2: qui lui sort des groupes de un peu partout dans le monde. Et là il a été me choper un truc en Espagne qui s'appelle Datura.
1: Ouais.
2: Alors le style je le connaissais pas, c'est du crust punk.
1: Ouais, un peu scrimo aussi.
2: Un peu scrimo. Ça, bon, ça va te plaire quand même, Philippe, t'inquiète pas. Le morceau s'est sorti la semaine dernière.
1: Je suis vacciné maintenant.
2: Bah oui, on t'a un peu forcé la main. Le morceau, c'est Cree in Me. Et ça, c'est un album qui est sorti, je disais, vendredi dernier sur Senpolis. Et c'est parti.
1: Faites gaffe aux oreilles.
2: Oui.

0: Hop là, nos amis de Bayonne, Cap-Breton, qui s'appelle The Drugsters, dans lequel on retrouve Thomas de Dun Logistique au chant, l'ami Milouz à la basse, et puis, alors, c'était pas sur ce morceau-là, mais Seb de Seven Eight, qui maintenant est dans le groupe. Et ça tourne pas mal, ça joue bien, là, il y a un petit côté Descendance, je trouve. C'est des mecs hyper, hyper sympas.
1: Et quand tu parles de Seb, il participe un petit peu au chant, il fait les chœurs ou
0: Il fait un peu de chœur, mais
1: ouais, il fait un peu de chœur.
0: Ouais, il fait un peu de chœur.
2: Batterie principalement.
1: Oui, bien sûr.
3: Ouais. Il chantait sur Seven Eight, donc.
2: Oui, c'est vrai.
1: Il aurait pu.
2: Oui, il aurait pu.
0: Ouais. Il aurait pu.
1: Il aurait pu.
0: Mais je t'avoue que Thomas, j'adore sa voix. Ouais. Il a un petit grain là, un petit peu éraillé là. Et mais ça pourrait être pas mal, effectivement.
1: Tout à l'heure, on a parlé un petit peu de groupe allemand. On va en découvrir. Hein. Il s'intitule, il se nomme Die Verlierer.
3: Je pense qu'on va aller. Arzo.
1: Arzo.
3: Yeah.
1: Ah, il aime bien. Non, c'est pas
3: Die
1: Steak.
3: Express and Dutch.
1: Voilà. L'album est sorti il y a pas longtemps. Il s'intitule Idéal. Le morceau, c'est Kayfig. Et puis le label, j'ai plus le nom.
3: Je te l'ai dit tout à l'heure. Mais je vais mettre un petit trou.
2: C'est blablabla.
3: Ouais, non, non. Tu me loupes pas, toi.
1: C'est pas bien grave.
3: C'est Mongol Records.
1: Voilà, c'est ça.
3: Ouais.
1: Et on est toujours sur les 105 de Radio G. On écoute ça.

0: On cause.
1: Donc.
0: Fugazi, qu'on vient de s'entendre, qu'on vient d'écouter avec le morceau Furniture, extrait d'un 3 titres chez Discord. Et c'était sur l'album que j'ai bouffé, évidemment.
2: Oui, c'était extrait d'un album, ça.
0: Ouais, mais le dernier album, en fait, en date de Fugazi, qui est The Argument, tout ça. On disait hors antenne aussi qu'il y a du coup Guy Picciotto qui avait remonté un truc, qui était le guitariste de Fugazi, qui a remonté un truc dernièrement.
3: Oui. Mais j'en sais pas.
0: Il n'y a pas de soucis.
3: Ça s'est rentré dans la web radio parce que j'ai trouvé le morceau excellent.
0: Ouais.
3: Il a fait un feat avec un groupe, mais je me souviens pas.
0: Il y a une petite vidéo aussi qui est sur YouTube qui traîne et qui existe.
2: Richard, de ton côté.
3: Ouais, alors là, j'ai pris une grosse calotte avec une artiste qui s'appelle Roxane Iso, qui est québécoise, qui nous a été envoyée par une copine, la Teresa de Slamdisk, qui est à Montréal. Alors le morceau s'appelle Sludge Metal. Alors ça n'a rien à voir avec du sludge, je te rassure, Fifi.
0: Il y a pas de problème. C'est bien le sludge, faut arrêter avec sludge, les vieilles catégories.
2: Bah ouais, ça va quoi, je vote
0: très bien le sludge.
3: Mais c'est pas du sludge, voilà.
0: Non, mais le sludge c'est très très lourd, c'est très très lourd et très très lent.
3: Là c'est pas le cas. Je vous laisse vous faire votre propre idée. L'album de Roxane Iso donc est sorti vendredi dernier et c'est vraiment chouette et voilà, donc je vous invite à découvrir cette artiste très très intéressante. Voilà.

0: C'était Between Bodies, groupe allemand qui a sorti son dernier album qui s'appelle Hands to Hold Each Other. Ils l'ont sorti mois de mai-juin par là. Et le morceau, c'est Chandelier.
1: C'était mignon, ça.
0: Ouais. Un groupe, moi, ça me fait énormément c'est penser à Spanish Love Song.
1: Ouais, c'est vrai aussi. Ouais.
0: Un côté mélodique, là, comme ça.
1: Une compilation qui fait que bah, dedans on a des groupes que l'on connaît déjà, THD Freak, Opinion, Pretty Inside, Taco Blaster. Et parmi tous ces groupes qui sont sortis sur la compilation Flapping Freaks volume 9, excusez-moi, eh bien il y a Off, quoi dire de plus sur eux, bah, je connais pas. J'ai pas du tout d'idée de qui ils sont ces gens-là, mais par contre j'aime bien le morceau.
2: Ouais, à l'écoute de la compile, c'est un truc que j'ai découvert, je connaissais pas ce groupe. Alors il y a plein d'autres trucs, hein. Il y a Train Fantôme aussi notamment, oui. Et c'est que des inédits sur la compile. Il fait une compile tous les ans à la rentrée
1: pour mettre en ligne le label,
2: et il a la chance d'avoir que des inédits.
1: Ouais.
2: Donc ça c'est plutôt chouette, enfin, quasiment que des inédits. Ouais.
3: Est-ce que je peux juste annoncer une date?
1: Vas-y, oui, il y a un concert.
3: Chiptin. Alt Punk Maison Alfort, Paul Ricky plus Noise Rock Le Mans, ça sera au Lézard Bar au Mans le 22 octobre à 21h. Voilà.
1: C'est pour dire aussi que dans deux semaines on reçoit un manceau.
3: Oui aussi, ben oui, parce que justement c'est Dimitri de Turbo Black. Panda qui joue maintenant avec Ritty qui jouait dans Powell, enfin bref.
1: Ouais.
3: Ils sont regroupés et du coup il s'appelle Paul Ritty Plus et il joue en concert aussi au Lézard Bar.
1: D'accord, ah, je croyais que tu me parlais de.
3: Bah si,
1: de
3: parce que
1: tu es invité.
3: Si, si, il jouait aussi avec Sylvain Delac.
1: Ouais, c'est ça, d'accord. Ouais,
3: toi, okay. Toi t'arrives à suivre un petit peu.
1: Oui, aussi, c'est pas évident. Quand même, oui, non, mais j'arrive à suivre, c'est pas un problème.
3: J'ai paumé tous les auditeurs, mais c'est pas grave.
1: C'est pas grave.
4: Il y a un bon concert au Mans, quoi.
1: Ouais. Il y a un concert au Mans, voilà. Mais il y a ça. Des concerts aussi sur Angers, oui, ou Jokers, etc.
0: Si on parle des concerts, tiens, moi j'en avais annoncé.
1: Ben vas-y.
0: Ouais, il y a un gros festival ce week-end qui s'appelle le Mosh Pit Fest. C'est la 5e édition. C'est sur 2 jours, vendredi. On retrouve Mars Red Sky notamment, Redstone aussi. Mm-hmm. Et le samedi 3, avec des groupes sympas, il y a Acid Grain, on trouve bien ici, Wax the Dead, Rêve Noir, Joel Bass, Bunkum aussi. Mm. Et donc, moi j'y serai, donc ça va être sympa. Je vais faire quelques interviews. Et
1: La chatte. C'est bien.
0: Et il reste quelques places, je crois, donc ruez-vous vers
3: ça, ce festival. Ça, c'est sur les rêveries, ça.
0: Hein ouais, exactement. Ouais.
1: Bon, alors, du coup, Off, une voix au féminin. Le morceau s'appelle Go Go Go Duck. Et c'est super sympa comme morceau. Allez, on écoute.

0: C'était Memorial State, un trio de du Portugal qui exactement du Porto, voilà. Que dire de plus que ils ont pas mal tourné bon du coup au Portugal et puis je vous en repasserai un petit peu. Je peux pas dire plus de choses concernant le guitariste, mais il y a un truc en cours.
1: Qui se passe
0: sur Angers avec des copains, des bons copains. Et
1: oui.
0: Je suis bien content que ça, qu'ils soient mis en selle et qu'ils jouent encore un petit peu. Enfin, qu'ils jouent même toujours, quoi. Donc voilà.
2: Ah, ils sont pas si grisonnants.
0: Ah, pff, non, ça va encore.
1: Quand même, oui. Ouais.
0: La barbe peut-être un peu, mais.
1: Un peu, ouais.
0: Ouais. Ça va encore.
1: Richard.
3: Eh ben, moi, je renchaîne avec pareil. Alors, toujours un peu dans la douceur, là. On a fait une petite pause au niveau rythmique avec Girls in Hawaii, qui est un groupe belge qui ressort un nouvel album qui est malheureusement, ou heureusement, je ne sais pas, que le cinquième pour un groupe qui a quand même débuté dans le début des années 2000, qui s'est arrêté pendant.
1: Gros succès d'ailleurs,
3: ouais.
1: Girls in Hawaii.
3: Ouais, alors ils vont jouer en France aussi bientôt. Donc, nouvel album qui est sorti également fin de semaine dernière. Je disais 10 ans depuis le précédent, donc ça fait quand même une longue période. Mm-hmm. L'album s'appelle Eldorado. Le morceau là que moi je vous propose ce soir s'appelle Drifting in the Summer Rain. Et voilà, ça vous permet de remettre une oreille sur Girls in Hawaii, qui est un groupe plutôt sympathique. Et c'est parti.

0: Et c'était H-Blox, un vieux groupe allemand des années 90 qu'on avait complètement perdu de vue.
1: Et là,
0: ils ont sorti un album qui s'appelle Fill in the Blank. Ce morceau s'appelle Desperado. Et c'est sorti, je dirais, avril-mai de cette année. Et, pour moi, c'était la bonne surprise. Quoi.
1: C'est dingue, quoi. C'est bien. Je veux dire, à la limite, que des groupes reviennent comme ça sur le devant, c'est rigolo.
0: Ouais, et puis moi c'est un style,
1: le son,
0: c'est un style que j'aime bien, c'est la fusion là.
1: Ouais, clairement.
0: Un peu rap,
1: ça se perd un peu, mais ça fait du bien d'en entendre.
0: Ouais, ça. Bah, j'ai l'impression que ça revient un petit peu quand même.
2: Enfin, oublier Nancer.
3: T'as d'autres groupes qui reviennent là. Récemment les Flying Donuts, mais il y a Homeboys qui se reforme aussi.
1: Oui,
3: Homeboys 93, Devon Mice qui est un groupe aussi très bien.
1: C'est vrai.
2: Devon Mice, c'est vrai.
3: Ouais. Donc ça c'est plutôt cool. Les 36 Tide aussi.
1: On a vu ça aussi, oui.
3: Les Parisiens. Franchement, ouais, en ce moment ça remonte pas mal. Il y a plein de groupes qui reviennent et ça c'est bien cool. Belly Button s'est reformé aussi. Bah toi tu l'as vu, Julien.
2: Fou quoi.
3: C'est top.
2: Chasing Paperboy si vous m'entendez.
1: Chasing Paperboy.
3: Ouais, pas trop pour le coup, mais bon. Ouais, Atomic Garden, on aimerait bien aussi.
2: Oui.
3: Mais je pense qu'Arnaud fait autre chose maintenant.
2: Oui, carrément. Ouais.
3: Voilà.
1: On va pas tous les citer, mais c'est vrai que. Après,
3: on refait des dates.
1: Non, on va passer pour des vieux, les gars.
3: Non, je pense que les gens aiment bien.
1: Les gens aiment bien.
0: L'année prochaine, les Burning fêtent leurs 40 ans aussi.
1: Bah oui.
0: Là, on va passer pour des vieux.
3: Bah, l'album sort bientôt, hein, dans 15 jours, c'est ça.
1: Et on peut le dire, on est sur notre 35e saison, les enfants. Donc, effectivement. 35 ans en mai prochain. Donc bon voilà. Continuons avec et là ça m'a fait plaisir parce que c'est un single qui vient de sortir et qui s'appelle Secret Weapon, excusez-moi, le groupe c'est Anxious, groupe américain. Moi je me rappelle d'un album qui était que j'avais bien aimé, que c'était Little Green House. Et puis on va s'écouter ce qui vient de sortir pour eux, peut-être un album à venir, je l'espère. Et puis voilà, donc ça c'est le soir, ce soir c'est Secret Weapon qu'on écoute.

0: jusqu'au bout, les paydays. Jour de paye, effectivement. Groupe de Montpellier, c'est sorti en 2008 chez Payday Records. On s'est écouté le morceau Night in USA. C'est du stoner rock bien rentre dedans, un peu psychédélique.
1: T'as dit Nadine ou Nardine?
0: Nardine USA.
1: Nardine USA.
0: Ouais, c'est ça, ouais. Ouais, tout à fait, on va dire ça comme ça.
1: C'est ça.
0: Bah, c'est assez revendicatif. Hein.
1: Complètement.
0: Après, c'est très fun et merci Arbre et le groupe Payday. J'avoue que je découvre aujourd'hui même.
1: La petite écriture.
0: Ah, oui. Ça me fait hyper plaisir en plus, ce qu'ils m'ont dit. Ils étaient encore à l'ère du CDR, mais ouais. Bah, en tout cas, j'ai écouté le disque et on l'a passé
1: la
0: dans
1: l'édition. La petite dédicace.
0: Ouais, c'est toujours plaisir de voir ça, quoi.
2: Richard,
1: ouais, ensuite, moi j'enchaîne avec un jeune groupe. Si, ils sont jeunes, les Dynamite Shakers, c'est un groupe de Vendée, Saint-Hilaire-de-Riez, pour être précis, qui ont sorti, je crois, que c'est le deuxième album là, à la fin de l'été. Donc cet album qui s'appelle, je ne sais plus, ici il s'appelle Marilyn, ça y est, ça me revient. Voilà, tout en français,
2: on
1: c'est
2: fait
1: très
2: des...
1: très
2: ont fait
1: très,
2: des
1: très
2: grosses punch. Scènes c'était.
1: Ouais, ils ont fait des grosses scènes, ça marche super bien, ils ont un gros succès.
0: Et on en a passé il y a 15 jours.
1: Ah ouais,
0: je crois.
3: Bah oui, peut-être oui, bien ou 3 semaines, quelque chose, enfin, en tout cas. On a passé. Il y a un mois peut-être.
1: Bon, enfin, donc on va en repasser.
3: Bon, on aime ça.
1: Et ben voilà, et donc on a reçu l'album là officiellement. Là le morceau de ce soir, c'est Spleen de toi, je crois que j'ai choisi. Oui, c'est ça, Spleen de 3 de donc des Dynamite Shakers, et c'est parti.

0: C'était No Guts, No Glory avec le morceau Riot Girls. C'était sur l'album Yes We Have Parting Skills. C'est un vieux groupe. Je crois que l'album il date de 2013. Mmh. 2013, il y avait le Basile à la batterie. C'était avec des anciens Anita Babyface aussi. Et ouais, c'est un groupe hyper sympa. Ils ont sorti qu'un album en fait. Et ça méritait qu'on le réécoute.
1: Ok. Bon, ouais. L'émission s'achève, les gars.
2: Ben oui.
1: On fait un petit récap peut-être vite fait des concerts à venir. Déjà, il y a ce week-end le festival Mosh Pit Fest.
3: Oui. Ouais.
1: Il me semble qu'il y a une belle date mercredi au Jokers.
4: Il y a Grito Exclamation.
1: C'est ça.
4: Ah oui, c'est ça. Qui passe et effectivement au Jokers.
1: C'est du crot rock et je pense que c'est vraiment une date intéressante.
2: Dans un autre style, il y a Nerlove aussi et Jaco, ça peut être pas mal.
4: Ouais, ça release partie, Nerlove sur deux soirs au Jokers.
1: Et après, on parlait entre nous de dates à retenir et on peut vous le dire, réservez vos places assez rapidement et saisissez de Violent Sadie Mode.
0: 20 novembre.
1: Le 20 novembre au Jokers et puis au Shabada aussi, ben là, il faudra attendre en février. Encore en attendre pour en parler, mais il y a quand même Iti Tanita à la Jungle et puis
4: Arnaud Fournier
1: qui seront sur une scène, on verra, club, grande salle, peut-être, je sais pas.
4: On recevra le Shabada en début d'année pour en reparler.
1: Il faudra réserver les places assez rapidement parce que là aussi ça va être une très belle date. Donc on parlera de tout ça, bien entendu, avec ceux qui font la programmation de ces lieux. Et d'ici là, on a des invités, peut rappeler, la semaine prochaine.
4: Dans 15 jours.
1: Dans 15 jours, oui, c'est vrai. Jours. Je veux dire, la semaine prochaine, pour moi, c'est la prochaine émission.
4: Oui,
1: effectivement.
4: Absolument.
1: Et puis, voilà, ça va s'enchaîner. On a des invités qui vont débouler tout au long du restant de l'année de cette année 2025.
2: 6 et après 2027.
1: Fatigué, Philou. J'ai mal dormi cette nuit. Mais c'est comme ça. Et puis, on se quitte avec un petit Muncie Girl, parce que tout à l'heure, j'avais un petit groupe que tu as présenté tout à l'heure qui ressemblait beaucoup à ce que j'aime bien dans Muncie Girl. Et du coup, on va s'écouter un morceau, ça sera Sleepless de l'album Rain.
2: Sleepless, justement.
1: Ouais.
2: Va dormir, Philou.
1: Ouais.
2: Et on se dit à dans 15 jours.
1: À dans 15 jours.
4: Salut. Bonne semaine, ciao.

0: Le scénarium est la matière dont on forge les histoires, mais également le lieu où elles se déroulent et prennent vie. Écoutons et parcourons ensemble les voies du scénarium. Il va falloir que je lance mon générique, mais il faut que je coupe ce qui était diffusé avant. Allez, attention, générique.
1: Choisis la pilule bleue et tout s'arrête. Choisis la pilule rouge, tu restes au pays des merveilles. Et on descend avec le lapin blanc au fond du gouffre.
2: Bienvenue dans ma demeure. Entrez ici de votre plein gré et laissez-y un peu de la joie que vous y apportez.
3: Space, a final frontier. These are the voyages of the starship Enterprise. Its five-year mission, to explore strange new worlds, to seek out new life and new civilizations.
4: Ils conduisent les hobbits en mise en garde.
5: Je s'appelle Groot.
6: Il n'y avait qu'un moyen de sortir d'ici et vous l'avez coupé.
7: Vous étiez mieux dans votre cellule.
8: Sarah Connor.
9: C'est à côté.
10: Exterminate! Exterminate! Exterminate!
11: Nous sommes au bord d'un carrefour éruptif quadruple d'une libération d'énergie tellement formidable qu'elle en sera même dangereuse.
12: The yellow brick road. Follow the yellow brick road.
13: 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Follow the yellow brick road.
14: Follow the yellow brick road.
15: Follow the yellow brick road.

0: Là où on n'a pas besoin de route.
1: Bah là, on joue là, c'est sérieux?
2: Et oui, on joue, c'est sérieux, sur le 101.5 de Radio G. On a... tu t'entends pas, mon cher ami. On va régler le problème. Tu es sur quel micro? Hop, le jaune.
3: Tu t'entends je pas? Je m'entends pas.
2: Moi, je t'entends. Bon. Donc, c'est déjà ça. Ah, bienvenue dans les Voix du Scénarium, l'émission qui part... non, c'est pas comme ça que je dis habituellement, je ne sais plus. On est un peu perdu. Ce soir, on va parler de Eluvatown, épisode 2. On va parler d'un autre truc et on va éventuellement parler d'une petite BD. Et puis, on va surtout accueillir un invité, puisque je suis très heureux d'avoir avec nous le Trooper. Bonsoir, le Trooper.
4: Bonsoir.
2: Oh, ça fait trop bizarre de vous avoir.
3: Il fait trop peur.
2: Oh non, il fait pas peur normalement. Il est très gentil.
4: Ça va.
2: Ravi de. On se tutoie, hein, si ça t'embête pas.
4: Oui, bien sûr.
2: Ravi de t'avoir parmi nous. On a le plaisir de t'accueillir puisque il y a 15 jours, on avait Hypnogeek qui nous parlait de la table enchantée Renaissance, le financement de la nouvelle campagne de la Table Enchantée et comme tu avais fait une vidéo pour en parler, je me suis dit que c'était quelque chose qui te tenait à cœur et je voulais aussi pouvoir avoir ton avis dessus et puis savoir pourquoi c'était quelque chose qui te tenait à cœur.
4: Oui, ça me tient énormément à cœur. Premièrement, parce que je suis pas mal investi dans le projet en tant que joueur. Donc sur la précédente saison, j'ai rejoint la Table Enchantée. Et parce que je vais avoir l'occasion, et maintenant c'est sûr, d'être aussi maître du jeu sur un one-shot avec l'émission qui a déjà été passé, c'était un des paliers de la campagne de financement, il a été passé, donc c'est sûr que je serai également MJ sur cette table, donc gros investissement.
2: Trop bien. Est-ce que tu peux rappeler ce que c'est que la Table Enchantée, s'il te plaît?
4: Bien sûr, donc la Table Enchantée, c'est un actual play, une partie de jeu de rôle filmée, qui est tournée en avance puis diffusée sur YouTube. On a la chance de pouvoir la tourner sur un plateau télé, donc avec une super qualité technique. Et on vise en tout cas une narration forte en émotion où on laisse place à la sincérité, à l'immersion. Voilà, on fait de notre mieux pour que ce soit super. En tout cas, la saison à laquelle j'ai participé, pour moi, c'était une aventure folle et l'idée d'y retourner, ça m'emplit de joie.
2: Je vois ça, j'entends ça, ça s'entend. Là, aujourd'hui, il reste 8 jours pour participer, si je ne me trompe pas, et oui. Il y est financé à plus de 700%. Il y a 7 paliers qui sont tombés, si je suis bien la petite frise qui est en haut.
4: Oui, absolument. Et ben d'ailleurs, tout à l'heure, c'était cet après-midi, on a passé le palier qui garantit la saison 1 complète.
2: Trop bien.
4: Donc c'était vraiment notre gros objectif. La saison 1 est financée complètement, c'est certain. Et maintenant, sur les 8 derniers jours, on va avancer autant que possible pour financer la saison 2.
2: Ok. Là, en fait, si je résume les différents paliers, palier 1, c'était 4 nouveaux épisodes. Palier 2, ouais. 4 épisodes supplémentaires. Palier 3, c'était le one-shot by toi. Le palier 4, c'était 4 nouveaux épisodes. Ça faisait 12 épisodes en tout. Palier 5, il y avait encore 4 épisodes. Et le palier 6, c'était un one-shot pirate avec Lee Ehrenberg. Et le palier 7, c'est la saison complète, ce qui est plutôt génial. Il reste encore pas mal de choses, dont des petits poneys à débloquer. Et ça peut être très très cool.
4: Oui, la campagne, le one shot Mon Petit Poney, j'espère vraiment qu'on va le débloquer parce que celui-là, il va valoir la peine.
2: on a hâte. Là, il y a encore 10 paliers à débloquer et il reste 8 jours, donc n'hésitez pas à sortir vos porte-monnaies, mes chers auditeurs, pour financer ce grand projet.
4: D'ailleurs, on a une nouvelle contrepartie qui est tombée hier. Qui a été ajouté, qui contiendra des dés custom inspirés des personnages de la Table Enchantée. C'est tout nouveau.
2: Ah yes.
4: C'est les dés de la malédiction pour 300 euros, mais c'est un set de dés fait main complet par Dirty 20 Dice. un partenaire de la table.
2: C'est eux qui faisaient la boîte inspirée d'aider... Non, c'est pas...
4: Alors non, c'est un autre partenaire. Les Epic Box, c'est un autre partenaire de la table. On a la chance d'avoir rencontré beaucoup de personnes du monde du jeu de rôle, ou bien, encore une fois, il y avait un acteur hollywoodien aussi, en faisant des conventions. Et tous ces gens qu'on rencontre, on leur parle du projet, ça les touche, ça leur parle, ça les intéresse, et... petit à petit, ça m'a permis de monter des belles contreparties.
2: Ok. Je me rends compte qu'on est rentré dans le vif du sujet tout de suite, mais est-ce que tu peux nous dire qui tu es et un petit peu comment tu es atterri sur ce projet de la Table Enchantée ?
4: Bien sûr. Alors, moi, je suis surtout connu pour faire des vidéos sur les internets, en règle générale, sous le pseudonyme Le Tropper. À la base, je parlais surtout de narration, d'écriture, comment raconter des histoires. Et j'ai fait pas mal de vidéos sur des œuvres de pop culture, Le Seigneur des Anneaux, Star Wars, Doctor Who, Spider-Man, pour essayer de décortiquer un peu leur scénario. Et évidemment, étant très intéressé par le fait de raconter des histoires, y a un médium sur lequel je suis tombé, c'est le jeu de rôle. Assez tardivement, honnêtement, j'ai commencé le jeu de rôle sur table au deuxième confinement.
2: Ok, oui, c'est récent.
4: Oui, c'est très récent. Et très très vite, j'ai rejoint des tables d'actual play, donc de parties filmées, enregistrées parfois en audio. Franchement, j'en ai déjà fait une petite dizaine maintenant.
2: Okay.
4: Ouais, à force, je suis vraiment tombé dedans. Et c'est sans doute en me voyant en faire quelques-uns que Lloyd Hypnogeek, qui avait produit sa première saison déjà, est venu me voir. On s'était déjà rencontré quelques fois en convention sans vraiment trop se parler, et il m'a dit: j'ai ce projet, on a une campagne de financement, c'était la campagne de financement de la saison précédente qui malheureusement n'a pas fonctionné à l'époque, et il m'avait dit: voilà, on va avoir ce projet, je cherche des joueurs, est-ce que tu es intéressé pour venir nous rejoindre? Et c'est comme ça que je me suis retrouvé embarqué sur ce plateau télé à Saint-Étienne, et ça a été, ouais, c'est devenu fou. Enfin, à la fois ce qu'on a fait pour la saison précédente, et de voir la communauté qui grandit de plus en plus, de voir les gens qui ont suivi l'histoire qu'on a déjà racontée. Et là maintenant, avec cette campagne de financement pour une toute nouvelle campagne, c'est absolument incroyable.
2: Et puis, si je peux me permettre, si je ne me trompe pas, c'est une campagne internationale, puisque tu n'es pas français, c'est ça, hein?
4: Je pense que tu te trompes, je suis français.
2: Ah mince. Je pensais que tu étais résident en bordure.
4: Absolument pas, non.
2: D'accord.
4: Je habite à Paris. Très, très français.
2: Pardon.
4: Il n'y a pas de souci.
2: En plus, c'est une table épique avec plein d'enjeux, de belles promesses. C'est des trucs qui sont très cool. Si tu devais motiver les gens à financer cette partie en quelques mots.
4: Vous allez chialer. C'est un petit peu le truc, c'est que on vit des émotions fortes. Nous, on en vit sur le plateau. Quand on joue avec Lloyd, on se permet de les vivre aussi. On essaye d'être dans une atmosphère où on peut se laisser aller à l'émotion, que ce soit la joie, que ce soit la colère, que ce soit la peine. Dans la saison les saisons qu'on a tournées, ils sont déjà disponibles sur YouTube. Si vous voulez vous faire un avis avant de donner, ce qui me semble tout à fait honnête, n'hésitez pas à aller voir. Et je vous mets au défi de suivre la dernière saison et de ne pas pleurer.
2: Ok. Challenge accepted. Sur YouTube, de toute façon, c'est La Table Enchantée, il n'y a pas besoin de...
4: C'est La Table Enchantée, oui. Sur YouTube, la dernière saison qui a été publiée, c'était La Malédiction des Quatre, saison 2, qui peut se prendre à partir de la saison 2. D'ailleurs, c'est là où moi j'ai rejoint, je ne connaissais pas la saison 1 et je n'ai pas eu de soucis. C'est là qu'on a commencé à tourner sur un plateau de télé aussi, donc la qualité technique est derrière. Vraiment, c'est une très belle histoire en 19 épisodes. Et sinon, il y a aussi le one-shot spin-off Ignara en deux épisodes, si les gens veulent le regarder en version condensée.
2: Ok. Ouais, ça permet de vraiment découvrir un petit peu la qualité et de s'attendre à une nouvelle saison avec encore plus d'enjeux, plus de qualité et plus de jeux.
4: C'est ça. Alors, on va retourner sur le plateau télé. On a prévu pas mal de trucs pour encore mettre la barre au-dessus, surtout maintenant qu'on a un budget. On va essayer d'être à la hauteur de cette campagne de financement absolument folle.
2: Pas trop de stress quand même?
4: Évidemment, il y en a. forcément. Bah, surtout maintenant, que je vais être sur un one shot. Donc il y a deux émissions qui vont, enfin deux épisodes hors série qui vont reposer sur moi. Donc ça me met d'un coup plus de pression là où j'étais juste joueur avant.
2: J'imagine pas mal. Est-ce qu'il y a un... Alors, t'es un jeune joueur, tu le disais tout à l'heure, mais est-ce qu'il y a un jeu qui t'a marqué plus qu'un autre dans ce que tu as découvert récemment? Est-ce que tu joues à des anciens jeux ou principalement à des jeux récents? Il y a trop de questions d'un coup, là.
4: Non, t'inquiète. Alors, j'ai joué principalement à des jeux récents. J'ai joué à Donjons & Dragons 5e édition, donc qui date de 2014. J'ai fait du Cthulhu, c'est peut-être le plus ancien que j'ai, parce que les règles ne sont pas toujours réactualisées, pas trop besoin.
2: Ouais,
4: j'ai fait du Vampire la Mascarade, pareil, c'était sur les dernières éditions. J'ai fait le jeu de rôle Avatar, le dernier maître de l'air, qui était très chouette à faire, mais que je ne referai plus parce que les règles sont un petit peu hasardeuses.
2: Je comprends.
4: Ouais, c'est ça. Puis on a aussi une campagne en cours sur The Expanse qui est très cool comme jeu, mais pas forcément très bien équilibré. Et sinon, c'est beaucoup des jeux que les maîtres du jeu dont les maîtres du jeu ont inventé les règles, notamment Héritage, pareil, qui est disponible sur YouTube, sur Replay for Glory. C'est une chaîne de rediffusion des lives qu'on fait sur Twitch.
2: Ok.
4: Et là, c'est pareil, on a fini la saison 2 hier soir.
2: Ok, ouais, vraiment tout dernier moment, quoi.
4: Tout dernier moment, et c'était très chouette, c'était beaucoup d'émotions fortes aussi. Alors ça c'est sur Twitch, c'est fait à distance, donc il n'y a pas la même qualité technique, par contre il y a du cœur, il y a un trait de l'univers fait par le MJ, et voilà. Et sinon, si je dois citer un jeu qui m'a marqué, parce qu'il est très différent, vu que c'est un jeu de rôle sans MJ et sans D, c'est The Price of Call. Qui nous propose d'interpréter des scènes en tirant des cartes et on joue des mineurs durant une révolte à la fin du 19e siècle aux États-Unis et très intéressante proposition de gameplay, je trouve.
2: Eh ben, je ne connaissais pas et pourtant je le connais pas mal.
4: Ben, je recommande vivement à tester
2: le prix du charbon.
4: Ouais.
2: Ok,
4: c'est très très chouette.
2: Eh ben, je me le note parce que ça a l'air vraiment sympa.
4: Il est vraiment, vraiment.
2: Ok. Est-ce que tu veux parler un petit peu de tes actualités, si tu en as ou
4: Alors, mes actualités. Ben, j'ai sorti une vidéo récemment sur le jeu de rôle, donc où je m'intéressais à une question, une petite controverse qu'il y a eu dans le monde de l'actual play. Sur Critical Role pour une décision prise par le MJ d'accorder une réussite critique sans jet de dés parce qu'il jugeait le discours tellement bien, et j'en ai profité pour faire un petit récap de c'est quoi le jeu de rôle pour toutes les personnes qui ne connaissent pas forcément cet univers. Donc j'ai cette vidéo là qui est sortie très récemment, et sinon dans mes autres actus, je crois que j'ai rien le droit de dire parce que je suis sous contrat de confidentialité, je travaille dans le doublage et on a des clauses qui font peur, donc j'ai rien à annoncer avant le mois de novembre.
2: Ok, bon, on surveillera sans doute peut-être sur la chaîne une annonce.
4: Je partagerai ça sur mes réseaux, je pense, peut-être Instagram.
2: On te retrouve Instagram, YouTube, est-ce qu'il y a d'autres réseaux sur lesquels on peut te retrouver?
4: TikTok, je suis très actif sur TikTok. Okay. J'ai un serveur Discord qui est ouvert. Je crois que c'est à peu près tout. Hein. Non, je pense que je n'oublie rien. YouTube, Insta, TikTok, Discord.
2: Eh ben, c'est très cool ça. Je redonne du coup les dernières références. La table enchantée, Renaissance, il reste 8 jours pour financer 10 paliers, exploser tout. Il y a des épisodes avec des pirates, avec du poney, avec des stars hollywoodiennes, hein, et puis surtout beaucoup d'émotions, et on a promis les auteurs, les acteurs ont promis de nous faire pleurer, donc le pari est pris. Merci beaucoup Tropper.
4: Mais avec grand plaisir, merci de m'avoir reçu.
2: Et puis à une prochaine fois.
4: À très vite.
2: À très vite. Bah, c'était bien cool ça. Hein, T'es cool. Romain, tout à l'heure, on parlera, on va lancer le deuxième épisode d'Eluva Town.
3: Le deuxième sur trois, ouais.
2: Le deuxième sur trois. On part sur combien de temps, à peu près
3: 20 minutes.
2: 20 minutes, tout pile.
3: Ouais.
2: Parfait. Tu voulais parler d'un truc avant, ou est-ce que moi j'ai le temps de parler d'un truc avant, ou est-ce que...
3: Ouais, moi j'ai des trucs à raconter.
2: T'as l'air au bout de ta vie.
3: Non, mais ouais, je suis venu en vélo. Je t'écoute.
2: Moi, j'ai un tout petit truc à parler. Vous savez que si vous suivez un petit peu ce que je fais, j'ai une émission consacrée à la bande dessinée et j'aime bien des fois trouver des parallèles entre les deux. Et là, j'ai trouvé une petite BD qui s'appelle Dragon Mousse, lanceur de légendes d'Alexandre Cochez et Bastien Quignon chez Bayard Jeunesse, qui est une petite BD toute mignonne en fait, où on va suivre quatre enfants qui ont un club de jeux de rôle à l'école.
3: Ouais,
2: il y a Mousse, Gentille, Zéphélie et César. Et en fait, ce qui est rigolo, c'est que avec un des 20, ils se racontent toutes les histoires du monde. Et tout est prétexte à scénario. La grille, ils arrivent trop tard, la grille est fermée pour rentrer à l'école. Bah pas grave, ils vont improviser une partie sur qu'est-ce qu'on aurait pu faire pour passer la grille. On paume un dé dans l'herbe, bah pas grave, on va inventer une histoire où on est tout petit, puis on va lancer les dés. Et en fait, à chaque fois, alors les gens qui sont à fond sur la narration vont être un peu frustrés, mais à chaque fois, en fait, on va avoir des moments en fait où les joueurs vont lancer des dés, faire une action et improviser sur ce qui se passe à côté. Et c'est ultra drôle, c'est ultra mignon, les dessins sont franchement sympas. Moi, je regarde juste que la BD soit un peu petite parce que je commence à être vieux.
3: Le
2: et
3: format.
2: Du coup, voilà. Mais c'est le format jeunesse très pratique pour les mains des petits. C'est bien présenté. Au tout début, on a toute une explication sur ce qu'est le jeu de rôle, un dé, un maître de jeu et tout. C'est très succinct, c'est très clair. Et en vrai, moi, je revis des parties de jeu de rôle que j'ai pu faire, mais sur des tout petits scénars. Et c'est tout mignon, c'est vraiment cool. Et si vous voulez faire initier vos enfants au jeu de rôle, c'est peut-être une bonne approche de les faire découvrir ce petit ouvrage. Donc voilà, c'est très cool.
3: Donc tu conseilles entre quel âge et quel âge ?
2: Ça, à partir de, en lecture accompagnée, à partir de 6 ans pour faire comprendre un petit peu les enjeux. Et puis après, à partir de 8 ans, un enfant qui lit correctement va pouvoir vraiment s'amuser. Et puis je pense que de lui-même, il viendra nous chercher pour faire du jeu de rôle.
3: Mmh.
2: Je vous donne les refs, hein, c'est Dragon Mousse, lanceur de légende, c'est chez Bayard Jeunesse, c'est d'Alexandre Cochez et de Bastien Quignon, et c'est vraiment très très cool. Moi j'ai trouvé ça très mignon. T'avais quoi à nous raconter, mon cher
3: Déjà, Romain, c'est les deux jours en jeu qui arrivent le week-end prochain.
2: Très très bientôt, ouais.
3: Donc ça se situera dans le cloître Toussaint, comme d'habitude, et puis au repère urbain, en face. Et donc festival de jeux de société... avec une nuit des prototypes vendredi soir, puis samedi, dimanche, on joue en journée. Et donc il y aura pas mal de jeux de rôle dans le repère urbain, avec donc les conjurés du temporel et puis les héritiers de Dumnacus. Alors je conseille de réserver les places sur le Eventbrite de l'événement. Et donc on pourra jouer entre 13h et 19h à peu près à pas mal de trucs. Des choses connues comme Alien ou Paranoia.
2: T'as animé une partie toi ou pas ?
3: Non.
2: Non.
3: Donc j'ai peut-être allé jouer. Il y aura du DCC avec les Gong Farmers de l'Anjou hein, qui sont partout. Des choses que c'est peut-être des créations maison. Il y a un truc qui s'appelle Octogénaire Run.
2: Octogénaire Run, ok.
3: Où on incarne.
2: Les vieux.
3: Ouais, voilà.
2: Je note.
3: Les pensionnaires d'une maison de retraite en recherche de liberté.
2: Ok.
3: Et puis voilà, pas mal de choses, du Donjons et Dragons aussi, et puis des trucs voilà. Il y a aussi des escapes qui sont faits par les Franca.
2: Ça c'est cool aussi.
3: Tu connais probablement Sébastien, parce que l'année dernière j'en avais fait un et j'étais tombé sur un de tes anciens animateurs de la case de Seb.
2: Des vieilles, du coup.
3: Ouais. Voilà, donc n'hésitez pas à regarder deux jours en jeu, tout est gratuit, mais voilà, les parties de jeux de rôle, c'est sur réservation. S'il y a un truc cool aussi...
2: Même sur la nuit des protos, pensez à réserver ou à venir tôt, parce que ça peut être... Il y a du monde, c'est très cool à faire, mais ouais.
3: Et une partie qui est jouée deux fois, samedi, dimanche, à 13h, je crois, à chaque fois, c'est Mystère à l'Opéra de Paris, 1876.
2: J'étais
3: et c'est fait par François, qu'on avait accueilli l'année dernière, qui était venu nous présenter les conjurés du temporel. Sa spécialité, c'est un peu, on va dire, l'appel de Cthulhu en déambulation. Oh. Donc on prend quand même notre fiche de perso et un dessin, mais après on se promène et puis on rencontre des gens qui deviennent aussitôt des PNJ. Donc aller jouer avec François, c'est assez original.
2: Ouais, il y a quelque chose à faire.
3: Voilà.
2: C'est tout ce que tu avais à dire ?
3: Ouais, bah sinon je peux déjà annoncer aussi que dans plus d'un mois, le 7 novembre, il y a une soirée jeu au musée Jean Lursa. Ce sera la soirée de clôture de l'expo Tolkien. Et il y a une soirée jeu médiéval fantastique et univers tolkienien, jeu de société et puis du jeu de rôle aussi. C'est pareil, ce sera sur Reza. Et en fait, la programmation va tomber donc le week-end prochain pour deux jours en jeu.
2: Ok. Parfait. T'avais pas un financement participatif dont tu voulais parler ?
3: Ben si, aussi. Donc, on va passer un épisode, le deuxième épisode de notre feuilleton Actual Play Helluva Town. Et c'est rigolo, vendredi dernier, on reçoit un message de Acheron Games, donc l'éditeur italien à l'origine de ce jeu, qui nous dit ben voilà, on va lancer le full lancement de Helluva Kingdom.
2: Mais
3: à la fin du mois d'octobre ou à la fin du mois de début novembre. Alors en fait, j'ai regardé parce qu'on peut déjà avoir le kit d'initiation.
2: Ok.
3: Où on retrouve des règles et puis un scénario. Et alors ça ressemble beaucoup. Hein, même alors les règles ont l'air d'être un petit peu les mêmes. Donc ça se joue avec un jeu de tarot aussi. C'est toujours illustré par Sean Dickinson.
5: Alors ça veut dire que ça sera très cool visuellement. Déjà.
3: Ouais. Alors forcément, ils vont refaire un écran et un jeu de cartes, hein, tant qu'à faire. Et cette fois, je trouve qu'on sort un petit peu de. On était parti sur du Roger Rabbit avec pas mal de références à des trucs un peu plus contemporains aussi. Et cette fois, je trouve qu'il y a une inspi plus Disney, notamment ces dragons qui me font penser à celui très beau de La Belle au Bois Dormant.
2: Effectivement.
3: Et puis on a aussi un Donald qui est très donaldien. Alors j'ai regardé un tout petit peu le lore aussi. C'est un peu la transposition d'Helluva Town dans un royaume médiéval. Fantastique. Parce que au lieu de travailler comme dans Helluva Town éventuellement pour le caïd, enfin le chef de la mafia Archie Deco, ben là on travaille pour le seigneur Deco qui règne sur son petit fief. Et donc, sinon, les fiches de personnages ont l'air très, très proches. Enfin, il y a beaucoup de choses qui ont l'air très proches. Et donc, il y a un petit scénario à essayer.
2: Ah, tu parlais d'un Speed Disney. T'avais vu l'écran ?
3: Ouais, j'ai regardé vite
2: fait. En fait, sur l'écran, on a le logo Helluva Town au milieu. Et puis, on a un château avec un petit arc-en-ciel juste au-dessus qui rappelle vaguement celui de la firme aux grandes oreilles.
3: Voilà,
2: ça va être très cool.
3: Et comme pour le premier jeu, ils vont sortir deux livres apparemment. Un livre de règles et puis un de lore et plus artbook et bestiaire aussi.
2: Trop bien. On n'a pas d'idée de tarif pour l'instant, mais je pense que si vous avez un PEL, n'hésitez pas à commencer à anticiper.
3: Non, mais ça reste des bouquins qui sont pas très gros et tout, donc je pense pas qu'il y aura besoin de se ruiner. Et
2: ça arrive très vite, puisque du coup c'est pour octobre.
3: Ouais, ouais, fin octobre, début novembre, ouais.
2: Eh ben, très très cool. Eh ben, c'est pas mal ça. Est-ce que tu veux annoncer l'épisode ?
3: Eh bien, donc le deuxième épisode, alors là, on avait joué aussi le scénario du kit d'initiation, hein, Fly Me to the Moon. Donc je rappelle, quatre toons, alors là, qui étaient enchaînés au pénitencier de Chorizo Extravagante et qui ont donc réussi à s'échapper, enchaîné à un cinquième acolyte et en trimballant en même temps un énorme cercueil et ils ne savent toujours pas ce qu'il y a dedans. Et donc ce cercueil qu'ils ont ramené au chef de la mafia, Frankie Deco.
2: Et on avait comme joueur Tony, moi-même, Liz et j'ai perdu son prénom.
3: Thaïs, je dirais.
2: Et Thaïs, effectivement.
3: Et donc, vous aviez pris la décision d'envoyer ce cercueil sur la Lune.
2: Trop bien. Allez.
3: Non, je spoil un peu là, ça va arriver maintenant.
2: C'est plus tard. Allez, on lance ça tout de suite sur le 101.5 de Radio G.
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0: poteau, il commence à stresser, il te le dit. Oh là là, il commence à y avoir du monde, il y a la circulation, et moi j'ai pas l'habitude là, ça roule dans tous les sens, ça roule à fond.
1: T'inquiète pas, Toto, il y a des petits courts-circuits qu'on va pouvoir emprunter, toi et moi. Je vais t'amener vers les petits détours de la ville, je connais ça comme ma poche, et en 2-3 mouvements, on y sera très rapidement.
2: Tu vas peut-être nous refaire un test de pilotage quand même.
3: Pour voir si tu arrives à éviter ce tramway qui arrive sur votre droite.
0: Que des grosses cartes jusqu'à maintenant.
1: Oui, je pense que le tramway, il n'y a aucun souci avec le tramway.
2: Ok, effectivement, aucun souci. La vache. Ouais, t'es sur du 24, là,
0: quelque chose comme ça. Ouais, le tirage, c'est très bon, c'est impressionnant.
2: Donc, t'arrives à naviguer. Alors, est-ce que vous avez gardé tous les wagons, d'ailleurs?
4: Bon, écoute, c'est pas une question qu'on s'est spécialement posée, donc
1: pour
4: on peut considérer
1: oui.
4: qu'on
1: a
2: fait 4 ou 5, ouais, d'accord.
5: Oui. Pour l'instant, oui, on en laissera peut-être après.
4: Si on revient avec de la maille, c'est bien de pouvoir charger. Hein.
2: Et donc derrière, alors les 4 autres sont peut-être assis
4: dans les
2: autour du cercueil.
5: Ouais. Enfin, ma tête dépasse dans tous les cas du wagon.
2: Et à un moment, Timmy vous dit stop. Vous n'avez jamais entendu Timmy crier aussi fort. Stop.
1: Il est terrifié. Bon allez, Toto, calme-toi, stop, 2 secondes, on s'arrête là, faut que j'aille checker Timmy là.
2: Donc en pleine ville, Timmy vous montre, va là. Et là, il y a un garage. Le garage de Pépé.
6: C'est vrai que c'était son papy, mais...
5: On est plutôt bon, hein.
6: Oh.
5: En guess.
1: Ok, Tom, changement de plan, va à droite, on file vers le garage de Pépé.
2: Pépé, c'est un vieux canard... Et dans ce garage, il n'y a que des canards qui travaillent, qui sont en train de désosser, réparer plein de véhicules.
5: Je parle fréquemment en canard.
2: Et il vous voit arriver en locomotive.
7: Et donc, il y a Pépé qui est à l'entrée en train de discuter avec ses mécanos, là. Bien, c'est quoi ça? C'est quoi cette locomotive, là? Vous m'avez rien dit?
0: Je disais, je suis pété qu'il arrive à sortir de ses rails, mais c'est un autre problème.
2: Non, mais il est conduit par Lola Café 24, donc...
8: Exactement, on sort des rails. Ouais.
2: Et il voit Timmy parmi vous dans le wagon.
7: Oh bah dis donc, c'est une paye.
2: Mais vous connaissez?
7: C'est quoi vos fringues, là?
5: Enfin, je fais une petite costume party. On vient de sortir d'un
2: petit
5: bal déguisé.
0: Vos uniformes,
4: tout à fait, oui.
0: On sort d'une costume party qu'on a déjà fait ici.
5: C'est un bal déguisé.
2: Bon, allez vite, on ferme le garage.
4: Ah, Thomas reste dehors, j'imagine. Il fait un train.
2: Non, il faut rentrer la locomotive.
1: Là, c'est un garage.
2: Non,
1: c'est
2: la place, on pousse un peu les voitures. C'est un énorme garage.
0: C'est le côté town, tout rentre. Ouais.
2: Ferme les stores, on ferme tout là. Et dès que c'est fermé, les gars, et tout. Qu'est-ce que c'est que cet embrouille?
0: Vous connaissez avec Timmy, visiblement.
2: Donc Timmy lui montre juste le cercueil dans le wagon. Et là, Pépé... Ah oui. ça fait beaucoup, là.
0: Ça vous parle?
2: Une locomotive, des évadés et ça.
0: On a fait une soirée. C'est pas évadé, on a fui la soirée, mais...
2: Voilà, c'est une sacrée soirée que vous avez faite, là.
7: Non, vous nous promettez encore de sacrées soirées.
5: On a ramené un petit souvenir.
4: Exactement.
1: Et ça, vous savez ce que c'est, ça?
0: Parce que nous, non.
2: Ouais, c'est une vieille histoire, ouais.
4: Bah, racontez,
2: on est trop jeune. Vous êtes trop jeune, les gars,
4: non,
2: là.
4: Dis donc, qu'est-ce que c'est que ça?
5: J'ai 9 vies. Bon. Je suis un chat.
2: Donc, il y a un truc à l'oreille, un de ses employés, qui part en scooter et tout.
0: Ah oui. C'était pour nous chercher à boire.
2: Vous avez soif?
0: Ah ouais.
5: Allez, montez dans mon bureau. Un petit café.
2: Puis on va vous enlever ça, là.
0: Vous pouvez?
2: Ouais.
4: C'est bon, on a chié comme des Russes pour, pour les enlever. Mais ouais, on prend. Hein.
2: Ça, bon, ça. Ou... Puis il y en a un qui arrive avec une scie circulaire. Une scie circulaire à métaux. Et on vous enlève vos chaînes et vos boulets.
5: Libérés.
0: Ah, bah dis donc, c'est pas dommage.
5: On peut enlever les costumes?
1: Au revoir, Timmy.
0: T'enlèves ton costume que si t'as d'autres fringues en dessous, s'il te plaît.
5: J'ai un magnifique trench coat.
4: Ok.
5: Et des lunettes de soleil.
0: Ok.
1: La Sherlock Holmes, quoi.
5: Tout à fait. Mais je suis une mercenaire.
4: On enlève ce vieil uniforme, on est d'accord. Le MJ a précisé en début de partie qu'on avait nos fringues sous
2: mouillées. Ouais.
4: Et on
2: peut
1: directement les brûler, hein, tant qu'à faire...
4: Dans un bras zéro, là, sur le côté.
2: Ok,
5: on balance. Dans un garage, après tout.
2: Ouais. J'en profite pour relisser mon étiquette.
5: Ah, parfait. Je mets mes lunettes de soleil.
4: Et moi, bah, du coup, je peux déployer mon superbe costume sur mesure avec nœud papillon à désigna plus 1. Je sais pas trop ce que ça veut dire, concrètement, à la versatilité. Voilà, un très beau costume, hein, concrètement.
5: Ouais. Très chic.
4: Plutôt beau gosse.
5: Très chic, robe. Robe.
3: Et donc, vous montez un escalier et en fait, il a son bureau qui domine le garage, hein, une baie vitrée. Il y a un petit bar quand même dans son bureau et il vous sort une bouteille d'encre brute. Oh!
5: C'est pas de la petite lactune.
3: Là, on commence à parler.
4: Il n'y a pas de midi, mais bon, on y est quand même.
3: Je connais une polonaise, on prend un petit déjeuner. Et alors, l'encre brute, si vous en buvez, alors déjà, ça vous répare si vous vous étiez pris des nions, mais tous et toutes intactes. Et au prochain test, vous tirez 3 cartes.
4: Oh. Ok, donc c'est plus un élixir de...
5: C'est un petit bonus.
3: Ouais, au moins de confiance en soi. Oui. Ça fluidifie, ça dynamise l'encre ça que vous avez dans le corps. Ça vous rend plus coloré.
4: D'accord.
3: Aussi.
4: Pour se bourre la gueule, mieux.
5: C'est un test précis ou c'est pour tous les tests?
3: Ce sera le prochain. Par contre, ça torche quand même pas mal. Et si parmi ces 3 cartes, vous n'avez pas 2 fois soit la même couleur, soit la même valeur, vous risquez la décoloration.
4: Ah putain, oui, enfin, c'est une contrepartie.
3: La désaturation qui fait qu'au tour d'après, vous ne pouvez plus tirer qu'une carte.
4: C'est là qu'on cochera potentiellement. Très bien.
3: Okay. Et alors, est-ce que vous acceptez de boire
4: on va pas
3: en profiter, tu plaisantes ou quoi ? Boire. Allez.
4: Merci Pépé.
5: Oh
4: bah, Pépé, il a bien un peu moins servi que les autres en l'occurrence, non ? Enfin, je sais pas, j'ai l'impression que. C'est un peu chiche sur mon verre en particulier.
3: Je mets une grosse radade.
4: Autour de la girafe, là, elle se trimballe un grand verre, mais.
3: Bah, ça reste pas sur mon étiquette, bouge.
5: Je bois comme un éléphant.
3: Oui, il faut pas t'enflammer, là. C'est pas le moment de.
9: Non, je m'enflamme pas. Non, non, mais mon étiquette indique mon niveau d'alcoolémie.
3: Et là, c'est passé sur 3 chiffres. Et là, vous voyez d'en haut, la porte du garage se réouvre et arrive. Une superbe voiture noire, luxueuse, assez longue, aux vitres teintées.
5: C'est ma limousine.
3: Le chauffeur descend, c'est un gorille, c'est un tourne gorille, en costard quand même. Et il va ouvrir la porte et de la voiture sort Frankie Deco.
4: Frankie Deco.
3: C'est celui qui gère le casino et il a un style un petit peu rock'n'roll. Il a les cheveux gaulinés. Il est tatoué, il me semble. Il a quand même une énorme balafre.
4: Un peu fatigué.
3: Qui, lui, bah, ils le font. Ouais, peut-être il a souvent peut-être des cernes, un gros cigare, beaucoup de bagouses, de bijoux.
4: Maïté.
3: Oui.
4: Est-ce que t'aurais pas un contentieux avec ce gars-là?
10: Vaguement.
4: Est-ce que montrer ton goulot à ce moment-là précisément est la meilleure des idées? Est-ce que...
10: Je sais pas, bah après, c'est pour racheter notre dette ou je sais pas, okay. Dire que je fais un monde honorable.
4: Waouh. Ouais, on peut y aller alors du coup, mais. Ça fait longtemps que du coup ça s'est passé cette histoire de.
10: Est-ce que tu peux donner une définition de longtemps?
4: Ouais, c'est ça.
10: Ouais.
4: Pépé, est-ce qu'il a un caractère, on va dire, un petit peu. À ne pas forcément oublier quand on lui a fait des crasses?
3: Il est un peu caractériel, Francky, de coup. Ouais. Il a une énorme balafre. Il se bat lui-même dans son propre casino quand il perd, par exemple. Enfin, c'est rare.
10: Ouais, je vais éviter de faire ça, le patron.
3: Il aura même tendance à dessouder certains de ses clients. Lui-même.
4: Ouais. Il y a un gorille avec lui. Hein.
10: Je vais.
4: Est-ce que te cacher?
10: Oui.
5: Je oui. pense que c'est la meilleure option.
10: Je me planque un peu.
3: Pépé vous abandonne.
5: Pépé, c'est.
3: Vous pouvez finir la bouteille si vous voulez.
4: Ouais, peut-être. Allez, ouais. Oui.
10: Oui.
4: Lui, quand il est planqué, il en met de la bouteille, il la picole tout seul.
10: Mais je me fous dans le coin le plus reculé de la salle.
4: Il se voilà. Tout seul.
3: Timmy était resté en bas.
4: Ok.
3: Et vous voyez parler avec Frankie, et puis Pépé s'en mêle, et puis vous voyez que c'est assez agité comme conversation. Il montre cet objet et tout.
5: On sait toujours pas.
3: Là, il y a un moment, il y a un garagiste qui arrive et qui passe avec la scie circulaire à côté, et puis tu vois, Francky éloigne ça et tout, tu comprends, il sort son flingue, éloigne ça.
4: Ça sonne pas comme une bonne nouvelle.
3: Et puis tu vois que Pépé le calme et tout, et puis ils remontent l'escalier, tous les 3, ils viennent dans le bureau.
4: Maïté est planqué, on est d'accord.
11: Ouais, ouais, je suis caché.
2: Tu peux te planquer, Maïté?
11: Bah, je me suis.
2: Oh, il y a des placards.
11: Dans le tête. Ouais, un placard, ouais. Oui. Mmh.
2: Un placard à balai ou.
1: Oui, il se met derrière.
5: Derrière moi.
2: Derrière la girafe, un petit peu trop verticalité.
5: Je te gobe.
11: J'espère que ta veste va solide, hein. Non, je me fous dans un, si un placard, un KGB, je sais pas, un truc, je me plonge dedans. Tout me sentait que ça me stresse, j'ai les gouttes d'alcool qui commencent à couler le long du boulot.
2: Et donc, ils arrivent tous les trois dans le bureau, et puis Timmy vous présente. Voilà, tranquille, voilà. Les gars avec qui je me suis évadé.
5: Provo,
2: Swimpy, Lola.
4: Il est où l'autre? Elle est où l'autre? Il est bras, oui.
1: Il est aux toilettes.
5: Aux toilettes.
1: Ouais. Là, aux toilettes. En fait, c'est
11: l'entrebrut.
1: Elle a été.
2: Ah oui, c'est vrai qu'on est encore plus voyant quand on a vu de.
5: Ah oui, d'accord.
2: Est-ce que tes couleurs pètent plus?
11: Le placard, il brille un peu dessus.
5: Prends mon trench coat.
2: Bon, et là, Pépé pousse tout ce qu'il y a sur la table et puis. Hop, sort un plan de la ville.
5: Ok, Pépé,
1: ça va.
2: Où est-ce qu'on va le mettre?
5: De quoi?
2: Où est-ce qu'on pourrait le remettre?
1: Bah, c'est ok.
5: Non, c'est mon alter poisson rouge qui débarque.
4: Et qu'il est là pour le réenterrer?
1: Ah, je pense pas, mais peut-être le foutre dans l'eau?
2: Non, quelqu'un va retomber dessus.
4: Mais en quoi c'est une mauvaise chose, Pépé? Parce que enfin, c'est très flou pour nous, pour l'instant, tout ça.
5: J'ai peut-être une idée. Mais je m'en souviens plus.
4: Swimpy.
2: Le mettre dans l'eau, c'est un peu géré par les tout poissons.
4: Je sais pas. Ouais.
1: On va sur la lune.
2: L'ordre ésotérique de Dagoon. On fait du business avec eux, mais ils vont croire que c'est un de leurs grands anciens et ils vont le remonter. Non, c'est pas bon, c'est pas une bonne idée.
4: Mais comment on pourrait faire ça?
2: Juste son cigare.
4: Mon père serait content quand même que je me débarrasse de cette chose une bonne fois pour

0: Il regarde sa montre.
1: Il faut se dépêcher, là.
2: Bah, dépêchons-nous, alors.
1: Prochain lancement est dans une heure. Petite aparté, avant que ce soit vouloir vous ralentir. Est-ce que le nom de Maïté Molotov vous dit quelque chose vaguement ou pas?
3: Pas du tout.
1: Rien de tout ça? Bah, ok.
4: Super.
5: C'est une cuisinière?
1: Hein? Non, pas forcément, mais c'est pas. Voilà, c'était au cas où.
5: Une révolutionnaire?
1: Non plus, je crois qu'on est sur le bouteille, tout ce qui est le plus classique en fait.
3: Bon, des bouteilles, mais j'en embauche des centaines dans mon casino.
1: Allez, peut-être qu'on peut vous la présenter du coup. Ah, un petit souci de timidité.
5: Ah, celle qui est partie aux toilettes.
1: Exactement. Oui, oui. Mais reviens, faudra pas la bousculer, bien sûr.
4: Ah, ça va mieux. Bonjour, monsieur.
3: Francky Deco.
4: Maïté. Patron. Pas patron. Pardon.
3: Très bien. Eh ben, vous allez m'aider, hein. Vous allez nous aider.
1: Bah oui, avec plaisir, tu rigoles ou quoi?
6: Là, tu te vois pas.
5: Vous m'avez l'air bien flashy, là.
6: Il est en flingue.
5: T'as un petit peu d'exercice.
1: T'as raison, Soulevé.
5: Pépé, est-ce que t'aurais un véhicule adéquat?
6: On a un train.
5: Parce que là, ça rentre pas dans mon. Ça rentre pas dans mon coffre, là.
6: On n'a pas de Hulk.
7: On a un train, mais c'est peut-être pas le plus discret.
1: On a un train avec nous, ouais, Francky.
5: Ouais, on a un train.
6: C'est notre pote. On s'entend, non?
4: On a les contacts qu'on a eu.
5: Vous avez le conduire, en vrai?
1: Oui, bien sûr.
6: On a après,
5: c'est le petit train que je vois en bas, là.
1: Exactement, oui, il est adorable, mais peut-être qu'il va falloir mettre un petit peu la main à la poche pour qu'il démarre, ce train.
5: Et là, hop, il sort une grosse liasse de bifton.
1: Bah, allez, je crois qu'on est fait pour s'entendre, mon bon Francky.
5: Il te serre la main et tout, puis hop, il te laisse...
1: Allez,
7: let's go.
5: Des dizaines de bifton.
1: Je redistribuerai plus tard.
5: Non, mais on verra, je vais voir si vous êtes capable.
1: Oui, il y a peut-être une récompense à la fin.
5: Alors, Timmy m'a dit que vous veniez de Chorizo.
1: Comment il a dit ça, Timmy? Oui.
5: Bah, il en sort aussi, je le sais.
1: Tout à fait. Et on l'a aidé à en sortir, ce bon vieux Timmy.
5: Et moi, je peux vous aider à ne pas y retourner.
1: Ah, on commence à avoir des arguments qui nous intéressent.
5: Ça se tient. Ça se tient.
6: Bien entendu.
1: Ce qui tombe à point nommé, c'est que le cercueil n'a pas été descendu du train.
5: C'est un oui.
1: Là, il s'agirait d'opérer un demi-tour. Mais bon, comme le garage est grand, il y a moyen de...
7: Ça va bien se passer.
5: Mais Toto, il veut faire ça bien.
7: Mais Toto,
5: connaissez-vous la pilote, là?
7: Peut-être. Vous aimez la course?
5: Tout à fait. Je suis très parieur, moi. Je pense que j'ai parié pas mal de fois sur.
7: Et vous allez gagner, j'imagine.
5: Mais plein de bifton.
7: Et voilà. On va bien s'entendre, on va peut-être pouvoir les partager pour cette fameuse course, course-là.
6: Ça va falloir te mettre une perruque.
5: Voilà, peut-être qu'une nouvelle identité vous permettrait de vous relancer dans le circuit.
7: Ok, quoi vous pensez? Vous avez des idées?
5: Pas
7: du tout. Si vous voulez, je peux piquer vos lunettes déjà pour commencer. On peut peut-être s'arranger. Je vous donne les miennes. En échange, ça me permettra de passer un petit peu plus incognito.
5: Eh non, mes lunettes sont uniques. Elles viennent d'un autre quartier de New York. Je les fais importer.
6: Ben, on se refuse rien.
5: On aurait tort.
7: Non, sinon je peux enfiler l'uniforme du garage.
1: Ouais, c'est bien ça.
5: Pour
7: passer
1: changer
7: incognito.
1: D'identité. Mm-hmm. Ou il faut changer de nom carrément. Qu'est-ce que vous suggérez?
5: Non, mais Pépé peut vous retrouver un job.
1: Change pas d'étiquette.
5: Problème, vous aimez la mécanique?
7: Bien sûr.
5: Bon, c'est parfait. Allez, dépêchons-nous. Les prochaines fusées partent dans 40 minutes.
1: Chose avec. Tu vas être de l'eau minérale à partir de maintenant.
5: Oh non.
1: Si.
5: Oh non. Pas de la badoie.
7: Avec des bulles.
5: Je peux vous trouver une place au bar du casino si vous voulez. Ah ouais. Ah, j'aimerais bien retourner au bout. Non, rien. Bon, va quand même falloir traverser Green Gardens et puis aller dans la city, là. Parce que les départs se font de l'immeuble le plus haut,
1: le Deco Building. Oui, mais à Deco Building, il vous appartient.
5: C'est à mon frère, mais bon, ça devrait passer.
1: Ouais, ça passe, ouais, c'est la famille. Donc, bon, bah, tranquille, on y va.
6: Allons-y.
1: Allez, Toto et Lola.
7: En route.

0: Il y avait un jingle qui devait partir, qui est pas parti. Voilà, Radio G. 101.5 FM. Les joies du direct, mesdames, messieurs. Vous êtes toujours sur le 101.5 de Radio G. C'est toujours les voix du scénarium. Je suis toujours Sébastien et vous êtes toujours avec Romain Mallet dans le même studio. Voilà, j'espère que vous avez profité de cet épisode de Eluva Town.
1: Suite et fin dans la prochaine émission.
0: C'est ça.
1: Est-ce que tu as reconnu la petite chanson à la fin?
0: Oui, c'est du Beetlejuice.
1: Ah oui, tout à fait. Bien joué.
0: C'est trop fort. Hein. Faire du blind test maintenant comme ça.
1: Ouais.
0: On va vous faire un petit récap en fait de ce qui s'est dit depuis tout à l'heure. On a reçu en début d'émission le Trooper où on parlait de la Table Enchantée Renaissance qui est toujours en financement sur Ulule. Il faut mettre tout ce que vous avez. Il reste que 8 jours. La saison complète est déjà financée. Maintenant, c'est que du bonus. Allez chercher les épisodes bonus. Allez chercher les trucs les plus fun à la suite. Ça vaut largement le coup. Et puis, si vous voulez découvrir avant de backer, vous pouvez aller directement sur YouTube, voir les saisons précédentes ou le one-shot qui est existant. On a parlé aussi de Dragon Mousse, le petit BD toute carrée, toute mignonne chez Bayard Jeunesse d'Alexandre Cochez et Bastien Quignon. Je vous la recommande vivement. Voilà, parce que c'est très drôle, ça parle de jeu de rôle et c'est trop bien.
1: Et de 6 à 106 ans.
0: 6 à 106 ans. 106 ans, je pense que tu vas t'ennuyer un petit peu, mais en vrai, ça fait partie des trucs que je trouve tellement mignons que bah voilà. Et puis toi, tu nous as fait les actus. Il y a quoi? Il y a 2 jours en jeu,
1: pas mal de
0: très
1: choses,
0: très prochainement. Il y a Eluva Kingdom. 2 jours en jeu. Les dates, redonne-les, s'il te plaît.
1: Eh ben, c'est le week-end prochain, vendredi, samedi, dimanche. Donc vendredi soir, nuit des protos. Et puis samedi, dimanche, on peut jouer toute la journée. Et donc notamment, il y a un escape et puis je dirais une vingtaine de parties de jeux de rôle au repère urbain. Donc allez vous inscrire sur Eventbrite.
0: Trop bien.
1: On retrouve le lien dans les réseaux de jeux en jeu.
0: Parfait. Tu parlais aussi d'Eluva Kingdom, spin-off d'Eluva Town, Sean Dickinson toujours au dessin, univers médiéval fantastique avec des dessins toujours fabuleux. On parlait de Sean Dickinson. Une ambiance qui, à mon avis, sera très différente. Il y a des mimiques, il y a des dragons, il y a tout un tas de trucs qui donnent grave, grave envie. Donc voilà, c'est pas encore sorti, ça devrait sortir courant.
1: On a vu fin octobre un endroit, puis début novembre
0: ouais.
1: Un autre.
0: Ouais, donc surveiller les réseaux.
1: On peut s'inscrire déjà.
0: Voilà, c'est ça. Pour avoir une newsletter
1: c'est sur
0: dès que ça sort.
1: Kit.
0: Baker Kit.
1: Et récupérer le kit d'initiation déjà.
0: C'est ça.
1: Où on trouve les règles du jeu, un scénario, et puis il y a 4 personnages pré-tirés.
0: Cool.
1: Un petit peu moins que la dernière fois.
0: Alors attention cependant, ce ne sera disponible pour l'instant qu'en anglais et en italien.
1: Exactement.
0: Donc si vous n'êtes pas polyglotte, ça peut être un petit peu compliqué.
1: Faut que Agathe Studio se mette dessus, mais déjà qu'ils nous sortent le
0: premier
1: VF de Zubatan. Ouais, dans l'agenda, il y a d'autres trucs un petit peu plus tard aussi.
0: Vas-y.
1: Donc je disais soirée Tolkien samedi 7 novembre au musée Jean Lursa. Il y aura pas mal de jeux de rôle. Et puis avant ça, il y a les Utopiales, qui est un événement où on peut jouer pendant 4 jours maintenant.
0: Thématique de cette année, la perspective large et à la fois très restrictif. Hein.
1: J'avoue que ça ne m'a pas du tout inspiré, parce que moi je dis toujours « Ouais, c'est cool de faire du jeu de rôle, mais il faut rester dans le thème du festival. »
0: Là, ça va être tendu. Hein.
1: Et bah, du coup, je vais proposer un truc. Alors moi, ce sera l'espace jeunesse cette fois, et ça s'appelle « Maman, j'ai rétréci l'agence ».
0: Cool.
1: Pour le jeu de rôle « Ta gueule, c'est quantique ». Et comme je le joue avec des jeunes, on appelle ça « Ta bouche, c'est quantique ».
0: Bravo.
1: Et on voyait aussi que les Utopiales, il y aura une soirée d'ouverture humain plus qu'humain, je crois, ils ont appelé ça. Et notamment, une grande partie en live de La Bonne Auberge.
0: Ooh.
1: Comme l'année dernière, ils avaient joué Things from the Flood.
0: Yes.
1: France 90. Et cette année, ce sera Blade Runner 2050.
0: Cool.
1: Très cool. Hâte de voir ça. Et du coup, on checkait l'actu et Blade Runner, voilà, la série.
0: Une série de Blade Runner 2099 qui devrait arriver très prochainement.
1: Fin novembre, ouais, sur Prime Video.
0: Avec,
1: moi, je suis très hypé.
0: En tête d'affiche, Michel Yeoh.
1: Ouais, c'est bien.
0: Moi, j'ai trop envie.
1: Moi aussi.
0: Donc, voilà. Voilà.
1: Donc, les Utopiales, grand raout quand même, avec une nuit de jeu de rôle. Mais sinon, on peut jouer de 10h à 20h, il me semble, tous les jours. Et là, il y a des centaines de tables.
0: Centaines? Tellement.
1: Ah ouais, je pense que sur les 4 jours, carrément. Et il y a un coin auteur-éditeur, RIS, qui est assez important aussi.
0: Cool. Eh ben, faut y aller. Moi, j'y serai sans doute pour faire des interviews. Sans doute jeu de rôle, sans doute BD aussi, un petit peu, puisque c'est tous les arts imaginaires et la culture de l'imaginaire qui est présente là-bas. Donc...
1: De la science-fiction, ouais.
0: Science-fiction, ouais.
1: Et puis, encore un truc, le week-end d'après la soirée de Tolkien, c'est 13, 14, 15 novembre, c'est le campus Miskatonic. D'après toi, c'est quoi?
0: J'en ai aucune idée, un truc avec des grands anciens sans doute.
1: Voilà, tout à fait. Alors c'est à Verdun, c'est un peu de l'autre côté de la France. Faut y aller, mais alors là il y a pas mal de jeux de rôle, hein, si vous voulez, le vendredi soir et le samedi soir. Et donc c'est un festival dédié à Lovecraft. Et cette année on y fêtera les 100 ans de l'écriture d'une nouvelle qui s'appelait L'Appel de Cthulhu.
0: Oh my god. 1926-2026. Trop bien. Est-ce que tu avais autre chose?
1: Bon, je pense que c'est déjà pas mal.
0: C'est déjà pas mal.
1: Ah si, alors si tu veux, il y a aussi le Dungeon Crawl Kitchen ce week-end-là, qui est un truc, on va dire, associatif. C'est un week-end dans un tiers-lieu à Paris, dont j'ai oublié le nom, et on y joue à Dungeon Crawl Classics, du samedi matin 10h au dimanche 17h, non-stop.
0: Oh, non-stop?
1: Ouais. Avec pas mal de choses, et notamment il y a des tournois. Et à cette occasion, donc cette bande de fans de DCC parisiens édite aussi un petit module, un petit scénario qu'on peut jouer pendant tout le week-end et okay. Même après.
0: Ok, parfait, je note. Pour ma part, sur les voies du scénarium, on devrait, si j'arrive à tout goupiller, pouvoir parler de zombies très prochainement avec le Zombiologie de Damien Coltis. Et je suis en train de travailler pour pouvoir vous enregistrer une partie qu'on diffuserait pour Halloween. Des zombies, Halloween, ça marche.
1: C'est parfait.
0: Eh ben, c'est parfait. Quoi de plus? Rien. Si ce n'est qu'on espère que vous avez passé un bon moment en notre compagnie. Je rappelle qu'il ne reste que 8 jours pour la table enchantée, pour finaliser tout le financement. Hein. C'est déjà financé, hein, vous aurez déjà des choses, mais là, allez-y, ça permet que de débloquer les bonus et d'avoir sans doute encore plus de qualité. Et puis, on se retrouve dans 15 jours pour parcourir et arpenter ensemble les voies du scénarium.
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0: Ciao.

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Salut, bonsoir, bienvenue dans l'émission Intoxica. On vient de débuter celle-ci avec Don Cavalli, extrait de son nouvel album sorti eh bien, en juin dernier, juin 2006. Don Cavalli, Sounds of Faith and Sorrow. Le morceau, c'était Drunk Hearts Hell. Morceau repris par... c'est une cover en fait des Stanley Brothers, un morceau de 1950. Bienvenue à vous. Bienvenue à tous, à toutes sur les ondes de Radio G. Comme tous les lundis, 22h-23h, 101.5 FM avec King Oliver. Tous les lundis, 22h-23h, c'est l'émission Intoxica, 100% rock'n'roll, 100% direct et 100% vinyle. Vous pouvez également nous écouter en direct au www.radio-g.fr et puis à l'issue de cette émission également en podcast. Et comment on sait déjà peut-être à écouter le podcast de la semaine dernière qui a été un florilège des styles musicaux que vous pourrez écouter tout au long de cette saison de Intoxica sur les ondes de Radio G 101.5 FM à Angers, bien sûr. Après ce morceau extrait de l'album 6 titres de Don Cavalli, je vous propose d'écouter un groupe américain qui s'appelle les Bell Furies, un morceau que j'adore, que j'ai passé plusieurs fois dans Intoxica, qui s'appelle Bormont Blues. On retrouve au chant et à la guitare Joey Simeone, superbe voix, j'adore cette voix, Mike Molnar à la lead guitar, Jeff Seaver à la upright bass, donc à la contrebasse, et à la batterie drums Chris Sensat. C'est extrait d'un 45 tours comme son nom l'indique, 45 tours, deux titres, sorti sur le label Sleazy Records en 2016. Après, j'enchaînerai avec Scotty Baker, l'Australien, et son morceau Lady Killer de 2017. Mais voici les Bell Furies, Bormont Blues. Bienvenue à vous dans Intoxica et belle écoute à vous.

C'était Charlie Hyten et son Double Trouble Road, accompagné de son groupe Les Rockets, sorti sur le label Hyten Records, label américain, en 2019. 45 tours, voilà, très joli. 45 tours juste avant, c'était le puissant Scotty Baker et son Lady Killer de 2017. C'est extrait d'un album qui s'appelle Lady Killer, sorti sur le label Bull Eyes El Toro Records. Ça avait été enregistré en 2017 dans les studios Embassy Studio, un label, un studio anglais. Et pour cet album, Scotty Baker était essentiellement accompagné d'un groupe anglais qui s'appelle les Dool Brothers, très très puissant. Hein. Après Charlie Hyten, voici les Sirocco Brothers. Alors c'est un groupe britannique, je crois qu'il y a des Anglais, il y a des Irlandais. C'est assez mystérieux comme groupe. Enfin, c'est surtout des artistes des musiciens de studio, voilà, je cherchais. Et puis ils ont beaucoup enregistré au début des années 2000, enfin à partir de 2010, quelque chose comme ça. Beaucoup de 45 tours sur le label Rolling Records, et quasiment essentiellement tous leurs morceaux sur Rolling Records, sauf leur premier 45 tours autoproduit. Et ce que je vous propose, c'est un morceau qui s'appelle Sirocco. Voilà, Sirocco, qui fait appel au vent du désert. Hein. Et j'enchaînerai derrière avec Little Ace and With the Ramblers, un groupe suédois, et leur morceau Car Crash sur le label Vintern Records en 2010. Voici les Sirocco Brothers et leur Sirocco.

Bopping Mary Lou, furieux rockabilly que celui de Mark and the Wild Ones, sorti en 2012 sur le label Rhythm Bomb Records. Très joli, 45 tours, 4 titres précisément. Voilà, vous écoutez toujours Intoxica, l'émission la plus rock'n'roll de Radio G. On est ensemble tous les lundis, 22h-23h. Vous êtes avec King Oliver, c'est l'émission la plus rock'n'roll de Radio G. 100% vinyle, 100% en direct et 100% rock'n'roll. Voilà. Je continue avec un groupe qui s'appelle Go Cat Go, avec notamment le chanteur Darren Spears, tragiquement descendu chez lui alors qu'il surprenait des cambrioleurs. Là, c'est un 45 tours qui a été ressorti récemment par le label japonais On The Hill Records en 2024, alors que le morceau est daté de 1994, le 45 tours est bien original et un petit peu compliqué à trouver, un peu cher. Voilà, il y a des codes comme ça qui montent. Pourquoi? Parce que ce morceau est carrément fabuleux. Il s'appelle Please Mama Please. C'est interprété par l'un des très grands groupes rockabilly des années 90, Go Cat Go. C'est le titre, c'est le nom du groupe. À l'origine, c'était sorti sur Vinylux Records, je crois, de mémoire. On va s'écouter ce morceau Please Mama Please qui commence tout doucement. Et derrière, j'enchaînerai avec Jelly McPherson et son I Wish You Would sur le VJ Records en 2014. Mais voici Go Cat Go et leur Please Mama Please.

C'était le légendaire Ronnie Dawson, le rocker du Texas, accompagné ici par Eddie Angel, Brian Neville et Matt Radford. Et le morceau, c'était No Dice sur le label No Hit Records en 1996. Ronnie Dawson avait sorti des super morceaux Rockin' Bones, Action Pact dans les années 50. Et puis on l'appelait de Blonde Bomber. Et puis dans les années 80, et bien 90 même, et bien il est revenu du côté de l'Angleterre et il a fait un super revival, on va dire, avec des très beaux morceaux comme celui-ci, des 45 tours et des albums aussi toujours sur No Hit Records. Continue avec dans Intoxica, et bien il y a quelques instrumentaux et puis ça arrive de temps en temps, ce soir il y en a, voilà. Et je vais vous en passer trois, notamment en 45 tours avec l'un des créateurs de la surf music, Link Ray, et c'est Redman 1958 et son fameux Rumble sorti sur le label Cadence Records. J'enchaînerai derrière avec les Planet Rockers, Eddie Angel à la guitare évidemment, morceau de 1991 et leur Rampage. Repressé sur le label The Hill, On The Hill Records. Et puis je terminerai avec cette série d'instrumentaux avec Eddie and the Flatheads, les Suédois, et leur Torremolinos sur le label espagnol Sleazy Records, morceau de 2024. Mais voici 1958, Link Ray and His Rayman Rumble dans Intoxica sur les ondes de Radio G.

Morlino, c'était le titre du morceau qu'on vient de s'écouter sur le label Sleazy Records, interprété par Eddie and the Flatheads, groupe de rockers suédois, sorti en 45 tours en 2024, il n'y a pas très longtemps. Je continue avec, eh bien, on change de style, du doo-wop, un superbe groupe que j'adore, qui s'appelle Delcos. Je connais que ce morceau-là de Arabia, sorti sur le label Delta Records. Les Delcos, c'est un morceau sorti en 1962, c'est du doo-wop. Derrière, j'enchaînerai avec Piano Red et son Big Rock Joe from Kokomo sur Groove Records 1954. Mais voici les Delcos et leur Arabia.

Un fantastique morceau Rhythm and Blues, Rockin' Blues, presque, ouais, c'est extrêmement sauvage, avec ce Mickey and Sylvia et son No Good et leur No Good Lover, sorti sur le label Groove Records en 1956. Mickey Baker au chant et à la guitare. Quel guitariste! Et juste avant, c'était Piano Red et son Big Rock Joe from Kokomo, toujours sur Groove Records, même label que celui qu'on vient de s'écouter. Je vois qu'Intoxica, je vois qu'à la pendule de Radio G, bien, ça tourne et ça va être très bientôt, là, ça va être maintenant, les derniers morceaux, les derniers 45 tours d'Intoxica. Je vais vous filer rencard la semaine prochaine, bien sûr, lundi, 22h pétante sur les ondes de Radio G, 101.5 FM, ou alors en direct au www.radio-g.fr. Vous pourrez écouter cette émission en podcast dans quelques minutes, et on va se quitter avec Roy Brown et un morceau qui s'appelle Hip Shaking Baby. Morceau composé par les Burnett Brothers, Dorsey et Johnny Burnett, sorti sur le label Imperial Records. Voilà, morceau quasi black rockabilly. Et derrière, j'enchaînerai avec Joe Hughes et son Make Me Dance Little Aunt. C'est un morceau de 1959. Et si j'ai la place, je vous passerai Ray Sharp et son Monkey's Uncle sur le label Jeremy Records, un morceau de 1959. Ainsi s'achèvera Intoxica. Je crois qu'il n'y aura pas de Ray Sharp, il y aura Roy Brown et Joe Hughes. Voilà, je vous souhaite une bonne soirée, une bonne semaine, et à lundi prochain si vous avez encore faim de rock'n'roll, et je l'espère bien. Ciao, bye.

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